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0: Bonjour à tous, nous sommes le 1er septembre, l'occasion de souhaiter une bonne fête au Gilles qui nous écoute ce matin. Saint Gilles, patron des estropiés, on l'invoque contre le cancer, la stérilité des femmes et la folie. On passe au fait du jour, 1923 au Japon, les villes de Tokyo et Yokohama sont détruites par un tremblement de terre qui fait plus de 142 000 morts et 100 000 blessés. 1939, Hitler envahit la Pologne, provoquant la Seconde Guerre mondiale. 1969, le colonel Kadhafi prend le pouvoir en Libye. 1983, dans la nuit du 31 août au 1er septembre, l'aviation de chasse soviétique abat un Boeing sud-coréen, tuant 269 personnes. 1985, premières images retransmises par le sous-marin Argo du paquebot Titanic, disparu dans la nuit du 14 au 15 avril 1912. 2001, arrivée de la monnaie euro dans les banques européennes. 2008, la première pièce de 5 euros en argent est mise en circulation et il sera possible de réserver la pièce de 100 euros en or. Si la première sera éditée à 2 millions d'exemplaires, seuls 15 000 exemplaires de la seconde existeront. Ils et elles sont nés ce 1er septembre 1993. Ilona Mitrecé, chanteuse française sur des rythmes techno, Riccardo Rico, coureur cycliste professionnel italien, Lou Doyon, comédienne, fille de l'actrice Jane Birkin. Nous avons aussi la chanteuse Lam et Barry Allan Crompton Gibb Hobb, chanteur, musicien et producteur. Avec ses frères Robin et Maurice, il a créé le groupe de musique Les Bee Gees. Le dicton du jour qui va refermer cette éphéméride, s'il fait beau à la Saint-Gilles, cela durera jusqu'à la Saint-Michel. Reste plus qu'à vous souhaiter un très bon 1er septembre. À demain.
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1: Bonjour à tous, dans l'actualité des jeux vidéo, on parle de Mega Man. Dual Override revient en force avec un trailer de gameplay à la Gamescom. En tous les cas, Capcom a profité de la diffusion d'une nouvelle bande-annonce de gameplay pendant l'Opening Night Live de la Gamescom pour dévoiler les contours de Mega Man. Les joueurs peuvent s'attendre à une expérience qui basculera donc les habitudes de la franchise grâce à de nouvelles fonctionnalités et une association très attendue. Mega Man plongera donc les joueurs au cœur d'une crise majeure survenue lors d'une exposition consacrée aux robots. En l'absence remarquée du Dr. Light, de nombreuses machines commencent à semer le chaos en pleine ville. Les protagonistes sont alors contraints d'intervenir en urgence pour amener donc l'ordre et faire toute la lumière sur cet incident. Le Blue Bomber ne mènera pas cette bataille en solitaire. Protoman viendra lui prêter main forte afin d'en affronter de multiples dangers tout au long de l'aventure. La progression reposera notamment sur l'intégration des chips, un système qui va vous permettre de modifier et d'améliorer librement vos compétences au fil de vos pérégrinations. Vous pourrez également compter sur le tout nouveau système Override pour déchaîner une puissance dévastatrice pendant une durée limitée. Ces capacités vous serviront à traverser de vastes niveaux et à venir à bout de redoutables adversaires. Mega Man sera officiellement disponible dans le courant de l'année 2027. Capcom prévoit un lancement sur Xbox One, Xbox Series X et S, PS4, PS5, Nintendo Switch et Nintendo Switch 2, ainsi que sur PC, l'équipe Game Store et l'application Xbox sur PC. On se retrouve très vite pour vous faire découvrir d'autres jeux vidéo.
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2: Bonjour à tous, l'horoscope de ce mardi. On débute avec les béliers. Vous n'êtes pas assez attentifs. Les béliers, vous passez à côté de belles opportunités. Taureau, c'est le moment de faire parler votre côté romantique. Vous allez faire chavirer les cœurs. Gémeaux, vous avez envie de changer d'air et de satisfaire votre curiosité. N'hésitez plus, les Gémeaux. Cancer, vous êtes fatigué, mais il va falloir prendre sur vous. La journée s'annonce très rythmé. Lion, vous mettez un peu d'ordre dans votre vie, mais également dans votre logement. C'est plus ordonné et ça vous fait du bien. Vierge, c'est une belle journée pour vous les Vierges. Des échanges constructifs avec vos collègues et vos amis sont au programme. Balance, quelquefois les solutions sont sous votre nez. Ne cherchez pas plus loin, tout va s'arranger. Scorpion, vous vous adaptez à toutes les situations. Les nouvelles aventures ne vous font pas peur. Sagittaire, vous pilotez votre destin d'une main de maître. Les Sagittaires, c'est la route du succès qui vous attend. Les Capricornes, aujourd'hui, aucune épreuve ne peut avoir raison de votre optimisme. Vous êtes de très bonne humeur. Verseau, exigez moins des autres et soyez moins perfectionniste. Vous connaîtrez d'heureuses surprises. Les Poissons, pour terminer, votre joie de vivre rend l'atmosphère plus agréable. Vous apaisez les tensions. Avec tout ça, très belle journée, très bon mardi.
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1: Bonjour à tous. Dans l'actualité cinéma du jour, on parle de la sortie de la comédie Le Roi du Game dans les salles de cinéma. Ça se passera dès le 21 octobre prochain. Film signé Éric Judor, avec justement Éric Judor, Alexandra Lamy et Marc Labrèche. Alexandre est prête à tout pour renouer avec sa fille, quitte à infiltrer une équipe de bras cassés dans un univers de jeu médiéval fantastique. Cette quête improbable pourrait bien le ramener à ses propres rêves oubliés. Le film Le Roi du Game, comédie française signée Éric Judor dans les salles de cinéma, ça se passera dès le 21 octobre prochain. On se retrouve très vite avec d'autres films à découvrir.
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1: Bonjour à tous, dans l'actualité auto-moto du jour, la marque Renault imagine une voiture ultra légère pour révolutionner l'automobile. Renault travaille actuellement sur des nouvelles solutions pour alléger considérablement le poids de ses futurs véhicules. Une démarche qui répond à un double objectif, réduire la consommation d'énergie et limiter l'impact du poids des batteries sur les voitures électriques. Face à l'électrification du marché automobile, le poids devient un enjeu majeur. Les batteries nécessaires pour offrir une autonomie importante peuvent en effet peser plusieurs centaines de kilos. L'allègement au cœur donc de cette stratégie, Renault explore actuellement différentes pistes pour concevoir des véhicules plus légers et plus efficients. Cette réflexion s'inscrit notamment dans des travaux menés autour de la Filant Record, un laboratoire technologique électrique. Ce prototype affiche un poids total d'environ 1000 kg, malgré une batterie de 87 kWh pesant à elle seule près de 600 kg. L'objectif est donc de démontrer qu'une voiture électrique peut améliorer son efficacité en travaillant d'abord sur son poids plutôt que simplement augmenter la capacité de sa batterie. En tous les cas, Renault travaille sur de nouvelles solutions pour alléger donc considérablement ses futurs véhicules. Une démarche qui répond à un double objectif, réduire la consommation d'énergie et donc par le fait limiter l'impact du poids des batteries sur les voitures électriques. Plutôt que de produire des voitures toujours plus lourdes et des batteries toujours plus imposantes, Renault donc semble vouloir explorer une autre voie. Réponse dans les prochaines années. On se retrouve très vite avec d'autres actus automoto.
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1: Bonjour à tous, nous sommes le 1er septembre, l'occasion de souhaiter une bonne fête au Gilles qui nous écoute ce matin. Saint Gilles, patron des estropiés, on l'invoque contre le cancer, la stérilité des femmes et la folie. On passe au fait du jour, 1923 au Japon, les villes de Tokyo et Yokohama sont détruites par un tremblement de terre qui fait plus de 142 000 morts et 100 000 blessés. 1939, Hitler envahit la Pologne, provoquant la Seconde Guerre mondiale. 1969, le colonel Kadhafi prend le pouvoir en Libye. 1983, dans la nuit du 31 août au 1er septembre, l'aviation de chasse soviétique abat un Boeing sud-coréen, tuant 269 personnes. 1985, premières images retransmises par le sous-marin Argo du paquebot Titanic, disparu dans la nuit du 14 au 15 avril 1912. 2001, arrivée de la monnaie euro dans les banques européennes. 2008, la première pièce de 5 euros en argent est mise en circulation et il sera possible de réserver la pièce de 100 euros en or. Si la première sera éditée à 2 millions d'exemplaires, seuls 15 000 exemplaires de la seconde existeront. Ils et elles sont nés ce 1er septembre 1993. Ilona Mitressé, chanteuse française sur des rythmes techno. Riccardo Rico, coureur cycliste professionnel italien. Lou Doyon, comédienne, fille de l'actrice Jane Birkin. Nous avons aussi la chanteuse Lam et Barry Allan Crompton Gibb Hobb, chanteur, musicien et producteur. Avec ses frères Robin et Morris, il a créé le groupe de musique Les Bee Gees. Le dicton du jour qui va refermer cet éphémère. S'il fait beau à la Saint-Gilles, cela durera jusqu'à la Saint-Michel. Reste plus qu'à vous souhaiter un très bon 1er septembre. À demain.
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2: Bonjour à tous, l'horoscope de ce mardi. On débute avec les béliers. Vous n'êtes pas assez attentifs. Les béliers, vous passez à côté de belles opportunités. Taureau, c'est le moment de faire parler votre côté romantique. Vous allez faire chavirer les cœurs. Gémeaux, vous avez envie de changer d'air et de satisfaire votre curiosité. N'hésitez plus, les gémeaux. Cancer, vous êtes fatigué, mais il va falloir prendre sur vous. La journée s'annonce très rythmée. Lion, vous mettez un peu d'ordre dans votre vie, mais également dans votre logement. C'est plus ordonné et ça vous fait du bien. Vierge, c'est une belle journée pour vous les vierges. Des échanges constructifs avec vos collègues et vos amis sont au programme. Balance, quelquefois les solutions sont sous votre nez. Ne cherchez pas plus loin, tout va s'arranger. Scorpion, vous vous adaptez à toutes les situations. Les nouvelles aventures ne vous font pas peur. Sagittaire, vous pilotez votre destin d'une main de mettre les Sagittaires, c'est la route du succès qui vous attend. Les Capricornes, aujourd'hui, aucune épreuve ne peut avoir raison de votre optimisme. Vous êtes de très bonne humeur. Verseau, exigez moins des autres et soyez moins perfectionniste. Vous connaîtrez d'heureuses surprises. Les Poissons, pour terminer, votre joie de vivre rend l'atmosphère plus agréable. Vous apaisez les tensions. Avec tout ça, très belle journée, très bon mardi.
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1: Bonjour, bonjour à tous. La une, c'est le jour de la rentrée. Les élèves reprennent le chemin de l'école ce matin dans un climat encore marqué par des affaires de violence sexuelle dans le périscolaire parisien. Hier, à l'issue du Conseil des ministres, le ministre de l'Éducation nationale, Édouard Geffrey, a voulu rassurer les familles. Le gouvernement met en avant le protocole national de signalement publié en mars et un questionnaire destiné aux élèves. Un fichier des personnes révoquées du milieu scolaire est aussi prévu pour empêcher toute réembauche ultérieure. La rectrice de Paris, Julie Benetti, a évoqué un devoir catégorique de protéger les enfants. Sur le terrain, l'inquiétude reste vive et des parents hésitent à confier leurs enfants au périscolaire. Et puis les professeurs manquants pour cette rentrée. Le ministre a promis hier que les absences non remplacées seraient extrêmement marginales. A noter aussi une mise au point à Nice. Il a rétorqué le projet du maire Éric Ciotti d'instaurer une levée des couleurs dans les écoles. Sur le plan politique, les retraites s'invitent dans le débat budgétaire. Dans un entretien publié hier, le Premier ministre Sébastien Lecornu a confirmé la piste de la désindexation. Il a affirmé que les petites retraites ne seraient pas gelées en 2027, laissant entendre que les plus élevés pourraient stagner. Et du côté du portefeuille, plusieurs changements entrent en vigueur aujourd'hui. De nouvelles mesures s'appliquent aux mères de famille avec la réforme des bonifications de retraite liées aux enfants. Sur l'énergie, pas d'accalmie à attendre sur le prix du gaz, prévient l'Observatoire que choisir ensemble. Pour les carburants, le gouvernement a assuré hier que les aides et le chèque énergie seraient maintenus. Et puis, autre sujet politique à présent, une proposition du Rassemblement national fait polémique. Le parti souhaite sanctionner le port du voile dans les espaces publics par une amende et prévoit un référendum sur son interdiction en cas de victoire à la présidentielle 2027. Elle suscite de nombreuses réactions et des réserves jusque dans la majorité. Et puis, on apprend également que la Suède a signé hier un contrat de 4,3 milliards d'euros pour l'acquisition de 4 frégates françaises. Stockholm poursuit son réarmement engagé depuis le début de la guerre en Ukraine. Et enfin, la culture est en deuil. Jean-François Leroy est mort hier à l'âge de 69 ans, un fondateur du festival Visa pour l'image à Perpignan. Il en avait fait une vitrine du photojournalisme. C'est la fin de cette édition. Belle rentrée à tous sur votre radio.
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2: Bonjour, le rétro sport de la semaine, football l'AC Ajaccio, monument du football corse a déposé le bilan. Le club n'a pas survécu à une situation financière devenue intenable. Avec plus de 13 millions d'euros de dettes et l'absence de repreneur, la liquidation judiciaire a été actée, mettant fin à 27 ans de professionnalisme. Ce dépôt de bilan va entraîner la suppression de 180 emplois. Le centre de formation est également contraint de fermer ses portes. Tennis, le tirage au sort du tableau masculin de l'US Open a été effectué jeudi en fin de journée. Il a réservé de belles surprises puisque Carlos Alcaraz et Novak Djokovic sont dans la même partie de tableau, tout comme Daniil Medvedev qui affrontera Benjamin Bonzi. Comme ce dernier, les Bleus n'ont pas été très chanceux. Meilleur Français Hugo Humbert affrontera l'Australien Adam Walton, 82e, tandis que Giovanni Pecci-Pericard, 39e mondial, sera opposé à un autre cador, l'Italien Lorenzo Musetti, 10e. Présent également à New York, Gaël Monfils, 50e mondial, croisera le fer avec le Russe Roman Siafouline, 90e, alors que Quentin Ali, 70e, débutera contre David Goffin, 68e. Alexandre Muller aura également une partie difficile à jouer contre Stefanos Tsitsipas, tête de série numéro 26. Eurobasket, la 42e édition du championnat d'Europe va se dérouler du 27 août au 14 septembre dans pas moins de 4 pays et 4 villes différents. La Lettonie, Riga, Chypre, Limassol, la Finlande, Tampere et la Pologne, Katowice. C'est à Riga que se déroulera l'intégralité du tableau final à partir des 8e. On compte 4 groupes de 6 équipes pour le premier tour. Puis les 4 premiers de chaque poule verront les 8e de finale. Les vice-champions olympiques français qui sont dans le groupe D sont leur star Victor Wembanyama et Rudy Gobert sont favoris pour figurer sur le podium. Cyclisme, opéré de la cheville mardi à Lyon suite à sa blessure subie à la fin du Tour de France, Kevin Vauquelin pourra mettre un terme à sa saison. Sa présence au championnat du monde sur route au Rwanda du 21 au 28 septembre paraît plus que compromise, comme pour les championnats d'Europe du 1er au 5 octobre qui seront disputés en Ardèche et dans la Drôme. Volée face à Porto Rico, les Françaises ont réussi leur entrée dans le mondial vendredi, une compétition qu'elles n'ont plus disputée depuis 51 ans. Elles se sont imposées face à leurs adversaires 25-22, 25-18, 21-25, 25-14 et prennent déjà une option pour la qualification. Prochain rendez-vous avec les Brésiliennes ce dimanche, toujours à Chiang Mai en Thaïlande. C'est la fin de cette rétro sport. Une très bonne journée à notre écoute.

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1: Bonjour à tous, dans l'info insolite du jour. On lisait dans le sable, un touriste voit son camping-car emporté par la marée montante. Au Pays de Galles, un camping-cariste qui s'était aventuré trop loin sur la plage de Black Rock a vu son véhicule enlisé dans le sable mou. Sur une plage réputée pour sa marée montante à grande vitesse, le malheureux a vu son camping-car recouvert par les eaux. C'est une mésaventure qu'on ne souhaiterait même pas à son pire ennemi. Au Pays de Galles, cette plage de Black Rock est réputée pour être un spot où les camping-caristes aiment venir se stationner pour avoir une vue imprenable au plus près de l'eau. Considérée comme l'une des rares plages accessibles en voiture, profiter d'un tel cadre le temps d'un instant n'est pourtant pas sans risque. En effet, si des panneaux de signalisation invitent à ne pas s'engager trop loin sur la plage, ces précieuses indications ne sont pas toujours prises au sérieux. Alors que le principal risque reste celui de se retrouver piégé dans le sable mou de cette plage, les conducteurs les plus inconscients peuvent ainsi s'offrir quelquefois des sueurs froides. Si dans la plupart des cas, une simple opération de remorquage suffit pour se sortir d'une situation devenue complexe, d'autres fois le scénario est tout autre et le pire ne peut être évité. C'est ce qui est d'ailleurs arrivé à ce touriste visiblement étourdi. Ce dernier n'a semble-t-il pas pris en compte les affichages le long de la plage. Après s'être aventuré plus loin que prévu et surtout au mauvais moment, le malheureux s'est fait prendre au piège par la marée montante. La plage étant réputée pour la vitesse de sa marée, il était déjà trop tard pour envisager un remorquage en raison de la montée des eaux. Piégé par la mer, le camping-car a ainsi été submergé par la marée sous les yeux de son propriétaire qui n'a rien pu faire. Si le véhicule a pu être sorti de l'eau avant qu'il ne soit complètement recouvert, l'histoire ne dit toutefois pas dans quel état celui-ci a pu être récupéré. Une chose est toutefois certaine, la prochaine fois, le touriste prendra plus de précautions pour éviter qu'une telle mésaventure ne se reproduise. On se retrouve très vite avec d'autres infos insolites.

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3: 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Bien évidemment, nous avons des facteurs propres à l'opérateur, comme son âge, son sexe ou son état de santé. 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
5: Bonjour à tous, nous sommes le 1er septembre, l'occasion de souhaiter une bonne fête au Gilles qui nous écoute ce matin. Saint Gilles, patron des estropiés, on l'invoque contre le cancer, la stérilité des femmes et la folie. On passe au fait du jour, 1923 au Japon, les villes de Tokyo et Yokohama sont détruites par un tremblement de terre qui fait plus de 142 000 morts et 100 000 blessés. 1939, Hitler envahit la Pologne, provoquant la Seconde Guerre mondiale. 1969, le colonel Kadhafi prend le pouvoir en Libye. 1983, dans la nuit du 31 août au 1er septembre, l'aviation de chasse soviétique abat un Boeing sud-coréen, tuant 269 personnes. 1985, premières images retransmises par le sous-marin Argo du paquebot Titanic, disparu dans la nuit du 14 au 15 avril 1912. 2001, arrivée de la monnaie euro dans les banques européennes. 2008, la première pièce de 5 euros en argent est mise en circulation et il sera possible de réserver la pièce de 100 euros en or. Si la première sera éditée à 2 millions d'exemplaires, seuls 15 000 exemplaires de la seconde existeront. Ils et elles sont nés ce 1er septembre 1993. Ilona Mitressé, chanteuse française sur des rythmes techno. Riccardo Rico, coureur cycliste professionnel italien. Lou Doyon, comédienne, fille de l'actrice Jane Birkin. Nous avons aussi la chanteuse Lam et Barry Allan Crompton-Gibb Hobb, chanteur, musicien et producteur. Avec ses frères Robin et Maurice, il a créé le groupe de musique Les Bee Gees. Le dicton du jour qui va refermer cette éphéméride, s'il fait beau à la Saint-Gilles, cela durera jusqu'à la Saint-Michel. Reste plus qu'à vous souhaiter un très bon 1er septembre, à demain.
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2: Bonjour à tous, l'horoscope de ce mardi. On débute avec les béliers. Vous n'êtes pas assez attentifs. Les béliers, vous passez à côté de belles opportunités.
3: Taureau, c'est le moment de faire parler votre côté romantique. Vous allez faire chavirer les cœurs.
4: Gémeaux, vous avez envie de changer d'air et de satisfaire votre curiosité. N'hésitez plus, les gémeaux.
5: Cancer, vous êtes fatigué, mais il va falloir prendre sur vous. La journée s'annonce très rythmée.
6: Mais Lion, vous mettez un peu d'ordre dans votre vie, mais également dans votre logement. C'est plus ordonné et ça vous fait du bien.
7: Vierge, c'est une belle journée pour vous les Vierges. Des échanges constructifs avec vos collègues et vos amis sont au programme.
8: Balance, quelquefois les solutions sont sous votre nez. Ne cherchez pas plus loin, tout va s'arranger.
9: Scorpion, vous vous adaptez à toutes les situations. Les nouvelles aventures ne vous font pas peur.
10: Sagittaire, vous pilotez votre destin d'une main de maître. Les Sagittaires, c'est la route du succès qui vous attend.
11: Les Capricornes, aujourd'hui, aucune épreuve ne peut avoir raison de votre optimisme.
12: Vous êtes de très bonne humeur.
13: Verseau, exigez moins des autres et soyez moins perfectionniste.
14: Vous connaîtrez d'heureuses surprises.
15: Les Poissons, pour terminer, votre joie de vivre rend l'atmosphère plus agréable.
16: Vous apaisez les tensions. Avec tout ça, très belle journée, très bon mardi.
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1: Bonjour, bonjour à tous. À la une, c'est le jour de la rentrée. Les élèves reprennent le chemin de l'école ce matin dans un climat encore marqué par des affaires de violences sexuelles dans le périscolaire parisien. Hier, à l'issue du Conseil des ministres, le ministre de l'Éducation nationale, Édouard Geffrey, a voulu rassurer les familles. Le gouvernement met en avant le protocole national de signalement publié en mars et un questionnaire destiné aux élèves. Un fichier des personnes révoquées du milieu scolaire est aussi prévu pour empêcher toute réembauche ultérieure. La rectrice de Paris, Julie Benetti, a évoqué un devoir catégorique de protéger les enfants. Sur le terrain, l'inquiétude reste vive et des parents hésitent à confier leurs enfants au périscolaire. Et puis les professeurs manquants pour cette rentrée. Le ministre a promis hier que les absences non remplacées seraient extrêmement marginales. A noter aussi une mise au point à Nice. Il a rétorqué le projet du maire Éric Ciotti d'instaurer une levée des couleurs dans les écoles. Sur le plan politique, les retraites s'invitent dans le débat budgétaire. Dans un entretien publié hier, le Premier ministre Sébastien Lecornu a confirmé la piste de la désindexation. Il a affirmé que les petites retraites ne seraient pas gelées en 2027, laissant entendre que les plus élevés pourraient stagner. Et du côté du portefeuille, plusieurs changements entrent en vigueur aujourd'hui. De nouvelles mesures s'appliquent aux mères de famille avec la réforme des bonifications de retraite liées aux enfants. Sur l'énergie, pas d'accalmie à attendre sur le prix du gaz, prévient l'Observatoire que choisir ensemble. Pour les carburants, le gouvernement a assuré hier que les aides et le chèque énergie seraient maintenus. Et puis, autre sujet politique à présent, une proposition du Rassemblement national fait polémique. Le parti souhaite sanctionner le port du voile dans les espaces publics par une amende et prévoit un référendum sur son interdiction en cas de victoire à la présidentielle 2027. Elle suscite de nombreuses réactions et des réserves jusque dans la majorité. Et puis, on apprend également que la Suède a signé hier un contrat de 4,3 milliards d'euros pour l'acquisition de 4 frégates françaises. Stockholm poursuit son réarmement engagé depuis le début de la guerre en Ukraine. Et enfin, la culture est en deuil. Jean-François Leroy est mort hier à l'âge de 69 ans. Un fondateur du festival Visa pour l'image à Perpignan. Il en avait fait une vitrine du photojournalisme. C'est la fin de cette édition. Belle rentrée à tous sur votre radio.
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1: Bonjour à tous. Dans l'actualité people du jour, on parle de Stéphane Bern, une amitié en ruine. Monsieur Patrimoine n'a pas réussi à sauver cette relation-là. Depuis 2024, Stéphane Bern et son ancien ami et associé Gaël Richard s'affrontent devant les tribunaux au sujet de leur société. « J'étais trahi par un ami de 40 ans qui a abusé de ma confiance », accuse l'animateur. Gaël Richard réplique avoir subi pendant 2 ans et demi et promet d'aller jusqu'au bout. Le conflit pourrait désormais se poursuivre au pénal. Après secret d'histoire, place au secret d'associé. On se retrouve très vite avec d'autres actualités people.
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1: Aujourd'hui dans Jour de musique, je vous parle de Claude Nougaro. Né en 1929 à Toulouse, il n'est pas a priori attiré par le chant, mais par le journalisme. À l'âge de 24 ans, il souhaite devenir auteur. Grand admirateur d'Édith Piaf, il rêve secrètement d'entendre ses textes chantés par la môme. Une dizaine d'années plus tard, Nougaro fait des pieds et des mains pour remettre des textes de chansons à Marguerite Monod, la compositrice attitrée d'Édith Piaf. Miracle, elle promet de les mettre en musique. Malheureusement, ces textes ne seront pas présentés à Piaf, mais à un jeune chanteur inconnu. Petit à petit, Nougaro parvient à présenter ses textes à plusieurs artistes. À la fin des années 50, il publie un premier album. Deux chansons lui ouvrent les portes du succès, Une petite fille et le cinéma. À ce moment-là, tout le monde veut rencontrer Nougaro, notamment Piaf, qui malheureusement mourra avant d'enregistrer les chansons écrites par Claude. Par la suite, Cécile Mafille prolonge le succès de Nougaro. Lorsque les 33 tours apparaissent, Nougaro entre dans la famille des grands, tels que Brel, Brassens, Ferré ou encore Ferrat. À très vite pour de nouvelles anecdotes musicales.
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1: Bonjour, bonjour à tous. À la une, c'est le jour de la rentrée. Les élèves reprennent le chemin de l'école ce matin dans un climat encore marqué par des affaires de violence sexuelle dans le périscolaire parisien. Hier, à l'issue du Conseil des ministres, le ministre de l'Éducation nationale, Édouard Geffrey, a voulu rassurer les familles. Le gouvernement met en avant le protocole national de signalement publié en mars et un questionnaire destiné aux élèves. Un fichier des personnes révoquées du milieu scolaire est aussi prévu pour empêcher toute réembauche ultérieure. La rectrice de Paris, Julie Benetti, a évoqué un devoir catégorique de protéger les enfants. Sur le terrain, l'inquiétude reste vive et des parents hésitent à confier leurs enfants au périscolaire. Et puis les professeurs manquants pour cette rentrée. Le ministre a promis hier que les absences non remplacées seraient extrêmement marginales. A noter aussi une mise au point à Nice. Il a rétorqué le projet du maire Éric Ciotti d'instaurer une levée des couleurs dans les écoles. Sur le plan politique, les retraites s'invitent dans le débat budgétaire. Dans un entretien publié hier, le Premier ministre Sébastien Lecornu a confirmé la piste de la désindexation. Il a affirmé que les petites retraites ne seraient pas gelées en 2027, laissant entendre que les plus élevées pourraient stagner. Et du côté du portefeuille, plusieurs changements entrent en vigueur aujourd'hui. De nouvelles mesures s'appliquent aux mères de famille avec la réforme des bonifications de retraite liées aux enfants. Sur l'énergie, pas d'accalmie à attendre sur le prix du gaz, prévient l'Observatoire que choisir ensemble. Pour les carburants, le gouvernement a assuré hier que les aides et le chèque énergie seraient maintenus. Et puis, autre sujet politique à présent, une proposition du Rassemblement national fait polémique. Le parti souhaite sanctionner le port du voile dans les espaces publics par une amende et prévoit un référendum sur son interdiction en cas de victoire à la présidentielle 2027. Elle suscite de nombreuses réactions et des réserves jusque dans la majorité. Et puis, on apprend également que la Suède a signé hier un contrat de 4,3 milliards d'euros pour l'acquisition de 4 frégates françaises. Stockholm poursuit son réarmement engagé depuis le début de la guerre en Ukraine. Et enfin, la culture est en deuil. Jean-François Leroy est mort hier à l'âge de 69 ans. Un fondateur du festival Visa pour l'image à Perpignan. Il en avait fait une vitrine du photojournalisme. C'est la fin de cette édition. Belle rentrée à tous sur votre radio.
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2: Bonjour, la rétro sport de la semaine, football lassé Ajaccio, monument du football corse a déposé le bilan. Le club n'a pas survécu à une situation financière devenue intenable. Avec plus de 13 millions d'euros de dettes et l'absence de repreneur, la liquidation judiciaire a été actée, mettant fin à 27 ans de professionnalisme. Ce dépôt de bilan va entraîner la suppression de 180 emplois. Le centre de formation est également contraint de fermer ses portes. Tennis, le tirage au sort du tableau masculin de l'US Open a été effectué jeudi en fin de journée. Il a réservé de belles surprises puisque Carlos Alcaraz et Novak Djokovic sont dans la même partie de tableau, tout comme Daniil Medvedev qui affrontera Benjamin Bonzi. Comme ce dernier, les Bleus n'ont pas été très chanceux. Meilleur français Hugo Humbert affrontera l'Australien Adam Walton, 82e, tandis que Giovanni Pecci-Pericard, 39e mondial, sera opposé à un autre cador, l'Italien Lorenzo Musetti, 10e. Présent également à New York, Gaël Monfils, 50e mondial, croisera le fer avec le russe Roman Siafoulin, 90e, alors que Quentin Ali, 70e, débutera contre David Goffin, 68e. Alexandre Muller aura également une partie difficile à jouer contre Stefanos Tsitsipas, tête de série numéro 26. Eurobasket, la 42e édition du championnat d'Europe va se dérouler du 27 août au 14 septembre dans pas moins de 4 pays et 4 villes différents. La Lettonie, Riga, Chypre, Limassol, la Finlande, Tampere et la Pologne, Katowice. C'est à Riga que se déroulera l'intégralité du tableau final à partir des 8e. On compte 4 groupes de 6 équipes pour le premier tour. Puis les 4 premiers de chaque poule verront les 8e de finale. Les vice-champions olympiques français qui sont dans le groupe D sont leurs stars Victor Wembanyama et Rudy Gobert sont favoris pour figurer sur le podium. Cyclisme, opéré de la cheville mardi à Lyon suite à sa blessure subie à la fin du Tour de France, Kevin Vauquelin pourra mettre un terme à sa saison. Sa présence au championnat du monde sur route au Rwanda du 21 au 28 septembre paraît plus que compromise, comme pour les championnats d'Europe du 1er au 5 octobre qui seront disputés en Ardèche et dans la Drôme. Volée face à Porto Rico, les Françaises ont réussi leur entrée dans le mondial vendredi, une compétition qu'elles n'ont plus disputée depuis 51 ans. Elles se sont imposées face à leurs adversaires 25-22, 25-18, 21-25, 25-14 et prennent déjà une option pour la qualification. Prochain rendez-vous avec les Brésiliennes ce dimanche, toujours à Chiang Mai en Thaïlande. C'est la fin de cette rétrosport. Une très bonne journée à notre écoute.
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1: Bonjour à tous, aujourd'hui, gros plan sur Jérémy Hamelin. Né en juillet 1986 à Montargis, Jérémy Hamelin est un chanteur français. Il commence sa carrière dans l'émission de France 2, Entrée d'artiste. Mais c'est sa participation à la 5e saison de la Star Academy, saison durant laquelle il est finaliste, qui le fait connaître au grand public. Suite à son passage dans l'émission de Télécrochet, Jérémy Hamelin sort son premier single en 2006, à Contresens. Il sort ensuite plusieurs singles et participe même à un duo avec l'actrice Jessica Lowndes sur le titre Unknown en 2011. Il poursuit sa carrière sur les planches, il incarne Phébus dans la comédie musicale Notre-Dame de Paris lors d'une tournée coréenne en 2016. Jérémy Hamelin est également meneur de revue dans le spectacle Flamboyant au cabaret Royal Palace, établissement qu'il retrouve en 2021 dans le spectacle Talon après avoir fait un télécrochet pour la comédie musicale Dirty Dancing en 2018. Côté cœur, il a été en couple avec sa co-candidate de la Star Academy, Maude. Tous les deux se sont séparés peu de temps après l'émission. On se retrouve très vite avec d'autres infos.
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1: Que faire lorsque vous devez faire face au décès d'un proche? Des démarches sont rapidement nécessaires pour organiser les obsèques, puis dans les semaines qui suivent, pour informer les différents organismes concernés par le décès et organiser la succession. Alors, la première chose à faire est de faire constater le décès par un médecin. Dans certains cas, vous pouvez demander à accéder au dossier médical du défunt, traiter les questions relatives au prélèvement d'organes et au don du corps, contacter l'entreprise de pompes funèbres auquel sera confiée l'organisation des obsèques, effectuer la déclaration de décès à la mairie du lieu de décès. La déclaration peut être faite par l'entreprise de pompes funèbres. Préciser la façon dont vont se dérouler les obsèques et en fonction des dernières volontés du défunt, opter pour l'inhumation ou la crémation. En cas de désaccord entre les proches du défunt sur les funérailles, il faut saisir le tribunal d'instance. Vous pouvez demander à prélever les frais relatifs aux funérailles sur le compte bancaire du défunt dans la limite de 5000 euros si son solde le permet. Pour la gestion des papiers, demandez une copie de l'acte de décès, éventuellement mettre à jour le livret de famille, à savoir que si le défunt était pacsé, la mairie du décès se chargera elle-même de transmettre l'information aux autorités avant d'enregistrer la dissolution du pacs et de la mentionner en marge de l'acte de naissance du défunt et de son partenaire. Si le défunt était salarié, informez son employeur du décès. S'il était fonctionnaire, demandez à l'employeur le versement du capital décès et éventuellement demandez le déblocage anticipé de son épargne salariale tout en conservant le bénéfice des exonérations fiscales. Si le défunt était demandeur d'emploi, informez Pôle emploi. Dans certaines situations, une allocation décès sera versée. N'oubliez pas non plus d'informer les organismes sociaux, la caisse d'assurance maladie notamment, les organismes qui versent les prestations familiales, les banques, les assurances. Modifiez aussi le nom sur le certificat d'immatriculation du véhicule si le défunt en possède un. De même, informez les entreprises qui gèrent les communications, téléphone fixe, mobile, accès internet ou bien encore la poste. Et évidemment, n'oubliez pas de prévenir les impôts et de vous occuper du règlement de la succession.
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1: Bonjour à tous, les programmes télé, la télévision pour ce soir, mardi. On débute avec la chaîne TF1 qui nous propose ce soir le jeu Koh-Lanta All-Star, diffusé dès 21h10. Sur France 2, documentaire Léon au-delà de l'or. Sur France 3, place à la série La Stagiaire, dès 21h10. Sur la chaîne France 5, c'est un documentaire qui nous sera proposé dès 21h05. Grignote-moi si tu peux, les dessous de l'apéritif. Sur M6, place à la série 911 à partir de 21h10. Sur la chaîne TF1 Série Film, rendez-vous avec la série Camping Paradis dès 21h10. Et enfin, pour terminer, rendez-vous ce soir sur la chaîne C-Star avec le film Lolo. Avec tout ça, bonne soirée télé.
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1: C'est bien connu, les stars sont célèbres pour leur régime qui leur donne des corps de rêve. N'avez-vous pas remarqué à quel point les célébrités ont toujours de belles silhouettes ? Ah oui, ça on est bien d'accord, on en crève de jalousie et on voudrait tellement leur ressembler. Eh bien sachez que c'est tout à fait possible, puisque là aujourd'hui j'ai décidé de vous présenter des régimes de stars notamment. Par exemple, le régime détox de la belle Jennifer Aniston. Il s'agit de combattre les toxines, donc pas de tabac, d'alcool, de café et de viande. On ne mange que des fruits et des légumes bio, cuits à la vapeur, et on boit des bouillons et du jus de citron. On rajoute des aliments complets et le tour est joué. Madonna, elle, choisit plutôt des épices et des graines. Le matin, vous ajoutez 2 cuillères à café de graines de lin dans de l'eau. Vous faites de l'exercice et vous complétez le tout avec du thé noir aux épices. Le midi, vous mangez des protéines végétales avec des céréales complètes et au souper, vous mangez des graines de courge accompagnées d'une tisane. Gwyneth Paltrow opte volontiers pour un régime macrobiotique, un régime basé sur les concepts du yin et du yang. Vous mangez les viandes, les volailles, les produits laitiers et les légumes crus de façon limitée. Par contre, vous pouvez manger des céréales complètes, des poissons blancs et des algues. Le régime de Jennifer Lopez se nomme le low carb. Il s'agit d'un régime pauvre en hydrates de carbone, donc pauvre en sucre. Vous bannissez donc toutes les formes de sucre de votre alimentation et vous ne dépassez jamais 1400 calories par jour. Enfin, si vous désirez ressembler à Lady Gaga, sachez que son régime s'appelle le Five Factor World Diet. Dans ce régime, vous mangez, comme son nom l'indique, 5 aliments par repas. 5 repas par jour durant 5 semaines en ajoutant 5 séries d'exercices physiques par jour. Donc beaucoup de protéines, peu de glucides et beaucoup de sport. Bon courage!
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1: Bonjour à tous. Dans l'actualité people du jour, on parle de Stéphane Bern, une amitié en ruine. Monsieur Patrimoine n'a pas réussi à sauver cette relation-là. Depuis 2024, Stéphane Bern et son ancien ami et associé Gaël Richard s'affrontent devant les tribunaux au sujet de leur société. « J'étais trahi par un ami de 40 ans qui a abusé de ma confiance », accuse l'animateur. Gaël Richard réplique avoir subi pendant 2 ans et demi et promet d'aller jusqu'au bout. Le conflit pourrait désormais se poursuivre au pénal. Après secret d'histoire, place au secret d'associé. On se retrouve très vite avec d'autres actualités people.
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1: Nous allons préparer aujourd'hui une compote de rhubarbe et pommes aux flocons d'avoine. Il vous faut pour 4 personnes 600 g de rhubarbe, de pommes, 100 g de sucre, 250 g de flocons d'avoine, 80 g de farine complète, 80 g de cassonade, 40 g de beurre et du sel. Vous préchauffez le four à 210 degrés, thermostat 7, lavez la rhubarbe et coupez-la en tronçons, mettez-les dans une casserole avec le sucre et 2 cuillerées à soupe d'eau et vous faites cuire durant 20 minutes. Dans un saladier, mélangez la farine, la cassonade, une pincée de sel, les flocons d'avoine, faites fondre le beurre et ajoutez-le, mélangez le tout, épluchez, épépinez et coupez les pommes en dés. Ajoutez-les à la rhubarbe, ajoutez également le mélange aux flocons d'avoine et poursuivez la cuisson à feu doux 30 minutes. Une fois refroidi, versez la compote dans une boîte plastique. Vous pouvez servir avec un moelleux à la rhubarbe, c'est tout simplement délicieux.
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1: Bonjour à tous, dans l'actualité des applications mobiles, quelle est cette application Android Pulse qui vient de s'installer sur votre smartphone? Une application au nom inhabituel et à l'icône vide est apparue il y a quelques jours dans les mises à jour du Google Play Store, sans grande explication de la part de Google justement. L'application Android Pulse a intégré plusieurs utilisateurs, lesquels se sont tournés vers les forums pour comprendre de quoi il retournait. Il s'agit en fait d'un composant système de Google présent sur les téléphones Android depuis plusieurs mois. Sur sa fiche Play Store, Google décrit l'application comme un outil de répartition de règles pour la détection d'anomalies. Alors forcément, ça reste un peu vague. Ce paquet, identifié sous le nom com.google.android.apps.pulse, sert en réalité au diagnostic interne du système. Il repère les anomalies dans la consommation des ressources, qu'il s'agisse des pics du processeur, des fuites de mémoire ou de la batterie qui se vide anormalement, du système lui-même ou d'une application même installée. En clair, il repère un logiciel qui prend trop de ressources avant que cela n'affecte les performances ou l'autonomie du téléphone. Ce type de surveillance interne existe dans la plupart des systèmes d'exploitation. Elle permet de détecter une application qui vide la batterie ou ralentit le téléphone avant même que l'utilisateur ne s'en aperçoive. Selon certains, l'application existe depuis le mois de mars dernier, avec 7 versions précédentes et plus de 10 millions de téléchargements. D'habitude, ce type de composant système est mis à jour de façon invisible, sans apparaître dans la liste des applications à installer à la main. Mais cette fois-ci, et sans doute par erreur, Android Pulse s'y est glissé. On se retrouve très vite avec d'autres informations sur vos applications mobiles.
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1: Bonjour, bonjour à tous. La une, c'est le jour de la rentrée. Les élèves reprennent le chemin de l'école ce matin dans un climat encore marqué par des affaires de violence sexuelle dans le périscolaire parisien. Hier, à l'issue du Conseil des ministres, le ministre de l'Éducation nationale, Édouard Geffrey, a voulu rassurer les familles. Le gouvernement met en avant le protocole national de signalement publié en mars et un questionnaire destiné aux élèves. Un fichier des personnes révoquées du milieu scolaire est aussi prévu pour empêcher toute réembauche ultérieure. La rectrice de Paris, Julie Benetti, a évoqué un devoir catégorique de protéger les enfants. Sur le terrain, l'inquiétude reste vive et des parents hésitent à confier leurs enfants au périscolaire. Et puis les professeurs manquants pour cette rentrée. Le ministre a promis hier que les absences non remplacées seraient extrêmement marginales. A noter aussi une mise au point à Nice. Il a rétorqué le projet du maire Éric Ciotti d'instaurer une levée des couleurs dans les écoles. Sur le plan politique, les retraites s'invitent dans le débat budgétaire. Dans un entretien publié hier, le Premier ministre Sébastien Lecornu a confirmé la piste de la désindexation. Il a affirmé que les petites retraites ne seraient pas gelées en 2027, laissant entendre que les plus élevées pourraient stagner. Et du côté du portefeuille, plusieurs changements entrent en vigueur aujourd'hui. De nouvelles mesures s'appliquent aux mères de famille avec la réforme des bonifications de retraite liées aux enfants. Sur l'énergie, pas d'accalmie à attendre sur le prix du gaz, prévient l'Observatoire que choisir ensemble. Pour les carburants, le gouvernement a assuré hier que les aides et le chèque énergie seraient maintenus. Et puis, autre sujet politique à présent, une proposition du Rassemblement national fait polémique. Le parti souhaite sanctionner le port du voile dans les espaces publics par une amende et prévoit un référendum sur son interdiction en cas de victoire à la présidentielle 2027. Elle suscite de nombreuses réactions et des réserves jusque dans la majorité. Et puis, on apprend également que la Suède a signé hier un contrat de 4,3 milliards d'euros pour l'acquisition de 4 frégates françaises. Stockholm poursuit son réarmement engagé depuis le début de la guerre en Ukraine. Et enfin, la culture est en deuil. Jean-François Leroy est mort hier à l'âge de 69 ans, un fondateur du festival Visa pour l'image à Perpignan. Il en avait fait une vitrine du photojournalisme. C'est la fin de cette édition. Belle rentrée à tous sur votre radio.

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1: Excellent le son de Tropical Bond, comme ça l'usine Grand Bois sur Néo FM.
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1: Ouais, et ben exceptionnellement, aujourd'hui 17h, donc j'espère que vous allez bien, le week-end commence tranquillement, si vous êtes sur la route, et ben écoute, nous souhaitons un bon courage, si vous êtes dans un embouteillage, et il tombe bien justement si vous êtes dans un embouteillage, on va entendre aujourd'hui deux moons que nous reçoit aujourd'hui, très important. Alors, à nommer monsieur Tony.
5: Bonjour.
1: Bonjour, lui bien ?
5: On est là.
1: Tony, enlève son lunette, ma vie. Là, il veut dire que ça passe. Ah oui, là, il s'est donné. Après, on a David aussi.
6: Salut, ça merci, va, David, merci à toi.
1: Ouais, bon, moi, je m'appelle Manu, en tout cas, mais content de recevoir Azat ici. Et aujourd'hui, ça parle service civique, c'est ça?
5: C'est ça.
1: D'accord. Azat, tu expliques-nous un petit peu c'est quoi le service civique?
6: Oui, oui, bien, bien. Oui.
1: En tout cas, Azat représente la ville de la possession.
6: De là, ni là, pour ça, ouais, tout à fait.
1: Alors, qui sait peut répondre? Alors,
6: ben, nous va répondre ensemble, nous va compléter l'autre, comme il dit. Ben, le service civique, c'est un, ouais, c'est un dispositif national. Et moi, j'ai envie de dire que c'est un outil, en fin de compte, à la disposition des jeunes. C'est comme ça qu'il faut le, c'est comme ça qu'il faut l'entendre, c'est comme ça qu'il faut le voir. C'est-à-dire n'importe quel jeune, de 16 ans jusqu'à 25 ans.
1: Ouais.
6: Bon, nous là en l'occurrence, c'est sur le territoire de la possession, la commune de la possession.
1: Ouais.
6: Ben, il peut postuler et candidater sur les missions que nous l'a proposées au niveau de la possession.
1: Ok.
6: Mais précise quand même que le dispositif est porté par l'OMCTL, l'Office municipal de la culture et du temps libre. Et le président, c'est M. Dindin. Nous travaillons d'ailleurs avec un super, super équipe.
1: Ça n'a rien à voir avec la commune, ça.
6: En fait, nous collaborons. Nous collaborons. C'est Banaï qui porte le dispositif.
1: Okay.
6: L'entité juridique, c'est l'OMCTL.
1: Okay.
6: Et la commune, c'est un priorité, hein, l'insertion des jeunes, tout ça. Donc, ils mettent à disposition une équipe à travers le pôle insertion. Donc, une équipe qui vient en collaboration avec l'OMCTL pour aider à la mise en place du dispositif. Le suivi, toutes les phases de sélection, etc., des jeunes. La promotion du dispositif sur le développement sur le territoire.
1: Au dire moins administratif, l'OMCTL, c'est ça?
6: L'OMCTL.
1: D'accord.
6: Donc, l'Office municipal de la culture et du temps libre.
1: D'accord. Mais là, il travaille avec toutes les communes? Ou rien qu'avec les autres?
6: Ah, l'OMCTL, il travaille à la possession.
1: D'accord.
6: Mais après, il y a des projets aussi. Il peut arriver à travailler des dispositifs, il collabore avec d'autres collectivités.
1: Ok. Et ce dispositif a été mis depuis combien de temps en place?
6: Ben, à la possession, là, ça sera la troisième année.
1: Que
6: nous programmons à Lille. Hein.
1: Ouais.
6: Et jusqu'à présent, nous l'avons eu à chaque année 50 jeunes que nous te mettons en dynamique, en mission.
1: 50 jeunes sur une durée de combien?
6: Là, cette année, nous l'avons sur 8 mois.
1: D'accord.
6: Et là, sur cette année, nous serons 72. L'année dernière, c'était 70. La première édition, 50. Ensuite, 70. Et là, nous l'avons 72 pour cette année. Donc,
1: c'est
6: il veut dire quoi? Il veut dire que Nena.
1: Une bonne dynamique, quoi.
6: Oui, oui, il a une très très bonne dynamique. Donc, ces jeunes-là seront au sein des associations de la ville. Dans certains cas, à travers aussi certains services, structures plutôt,
1: ouais,
6: équipements de la ville. Et puis voilà. Et puis, ces jeunes-là, il n'est pas le dispositif tel qu'il est prévu.
1: Ouais.
6: Le jeune y arrive sur la base de sa bonne volonté. Et ça aussi, il est important que nous dialyse, c'est-à-dire qu'un jeune, des fois, il dit ouais, il faut m'y donner un diplôme, il faut m'y donner une expérience. Non. Pas du tout. Nous va sélectionner, nous parle pas de recrutement parce que c'est pas un salarié, c'est pas un stagiaire. Le jeune, il vient, c'est il est volontaire.
1: C'est ni un entretien d'embauche.
6: C'est pas un entretien d'embauche.
1: Il faut rappeler aussi.
6: C'est un entretien un petit peu pour juger de sa motivation et de.
1: Bien sûr.
6: Que ça l'y souhaite pour
1: d'accord,
6: que nous peut ensuite mieux positionner l'île là où ça, nena, où ça y colle à son volonté, à son intention, quoi.
1: D'accord. Qu'est-ce qui fait passer l'entretien comme ça?
6: Alors, ben, nous mettons en place une petite équipe.
5: L'équipe.
6: Un petit jury, on appelle ça un jury pour faire, ouais, pour faire un peu officiel, ouais, Tony, hein, n'est-ce pas, Tony?
1: Ouais, Tony, voilà, parce que Tony est garde à haut, mais il dit, il
5: non,
1: mais, simplement rien.
5: Non, mais une petite équipe est là, enfin.
1: Ouais, mais nous salue d'ailleurs.
5: Bonjour, ah oui, bonjour Manu. Je voulais saluer Manu.
1: Non, salue pas moi, nous salue l'équipe à haut.
5: Ah, d'accord,
1: salue moi.
5: D'accord, voilà.
1: Alors, n'inquiète pas, Tony.
5: Alors, ça veut dire que non, l'équipe est là, enfin, c'est prévu, c'est organisé quand même.
1: Ouais.
5: Quand les jeunes, ils arrivent, tout est organisé et puis on les aide, on les conseille,
1: oui,
5: par rapport à leur demande. Comprends?
1: C'est-à-dire?
5: Ben, c'est-à-dire que le jeune,
1: il veut faire ça, par exemple, ou dirige à lui, que ça l'est possible de faire.
5: Alors, le dispositif service civique, il faut qu'on nous revient là, il y en a 9 grandes missions. Il y a l'environnement, la solidarité, l'éducation, la culture, enfin bref. Tout ça, nana, tout ça.
1: Ok.
5: Si le marmaille sur le site, il la met la culture et puis le sport et l'environnement, donc il demande 3 affaires d'un coup. Nous, oui. nous essayons de voir en fonction de sa sensibilité
1: oui.
5: que ça l'y va faire et que ça l'y gagne fait.
1: D'accord.
5: Comprends ?
1: Ouais.
5: Parce que si Lydia nous, ben, moi, m'y veux l'environnement et puis un peu de la culture et puis un peu de sport, ben, en réalité, là, on a un petit problème.
1: Faut choisir.
5: Donc, il faut nous va aider Ali à choisir en fonction de ses envies et nous va conseiller Ali et nous va accompagner Ali là-dedans.
1: D'accord. Donc, je veux dire, si on a beaucoup de choix, il faut choisir en tout cas.
5: Ah, il faut qu'il essaye de faire un choix, oui.
1: D'accord, donc il n'est pas possible de faire un service civique, par exemple, dessus, je ne sais pas, un mois environnement, un mois tel, non. C'est vraiment tout, on va dire vraiment, il faut choisir.
6: Oui, voilà, exactement. D'accord. C'est-à-dire que Lily fait part de ses... Alors, mais reviens juste un petit coup vite fait sur les domaines que Tony a
1: dit. Bien sûr.
6: Mais réponds à notre question là, Manu.
1: Ouais, ouais.
6: Juste sur les 9 domaines en question, il faut savoir que nous, la possession, nous l'a choisi 5.
1: Ok.
6: D'accord, à travers la culture, l'environnement... le sport, la solidarité et puis l'éducation pour tous.
1: Et
6: ça, c'est les 5 thèmes que nous en a déjà à la possession.
1: Donc,
6: il veut dire que quand un jeune, aujourd'hui, c'est qui écoute à nous, là, quand il va aller sur le site, parce que nous avons un site officiel, servicecivique.gouv.fr, d'accord ? Quand il va aller sur ce site-là, il fait une recherche, il est très, très, très simple, le site, il est vachement bien présenté. Si un moun aujourd'hui, il gagne surf sur la page bleue, mais il ne donne pas de nom, mais tout le monde l'aura compris. S'il gagne surf sur la page bleue, il va surf très, très facilement sur le site officiel. Donc, quand il fait son recherche, l'Irode, la possession, il va voir tout de suite les 5 champs que nous n'en a, les 5 domaines en question que nous viennent nommer là.
1: Okay.
6: À partir de là, il va voir que ça nous propose dans ces domaines-là. C'est là, en fin de compte, que le jeune, après, il va dire, ah ben, cette banane propose, ben, ça intéresse à moi dans l'environnement, ou ça intéresse à moi dans le sport. Et là, il y a une petite procédure à faire entre son nom, son prénom, ses coordonnées, tout ça là. Et puis, il clique, je candidate. Mais quand il a clique, je candidate là, là, nous connaît déjà au niveau de l'EMCTL, nous reçoit, en fin de compte, nous, qu'il a postulé sur quoi ? Sur quoi ? Donc, il veut dire que le MCTL nous connaît déjà dans les 5 domaines. Il y a tant le candidat.
1: Okay.
6: Et il y a les noms et les coordonnées.
1: D'accord.
6: Donc, il arrive direct, en fait, dans la boîte de le MCTL.
1: Voilà. Okay.
6: Et donc, il veut dire là, nous, il y a notre, entre guillemets, notre nombre de candidats.
1: D'accord. En fait, quand il vient...
6: Et c'est en fonction de ça
1: ouais.
6: que nous organisons, nous, notre sélection. Et okay. la sélection, comme Tony l'a dit, c'est une équipe de collègues, de camarades qui mettent la main ensemble,
1: oui.
6: de professionnels surtout, et que l'est là pour accueillir le jeune. L'idée, c'est pas de faire passer un entretien classique.
1: M'a bien compris.
6: C'est pas du tout ça.
1: Ah ouais, de passer à en fait.
6: Non, c'est une relation, une discussion que nous avons avec le jeune.
1: Ouais.
6: Pour mieux cerner, parce que quand on a un écrit, ok, nous connaissons, on postule sur le sport par exemple.
1: Cause, bien.
6: Mais après, quand on cause, ils permettent à nous de mieux évaluer notre motivation. Et si on a postulé sur 2 postes, on dit, nous sommes plus sur le sport quand même par rapport à ce qu'on a dit que sur l'environnement. Est-ce qu'on est d'accord avec ça
1: d'accord. Tu vois,
6: donc voilà, c'est comme ça que okay. ça. Okay. Et nous construisons comme ça en fin de compte.
1: Maman, il a moins peur aussi comme
6: voilà.
1: ça.
6: Voilà. Et puis nous laisse la parole exact. Parce que l'idée c'est pas d'arriver avec un affaire formaté, mais de laisser la parole aux jeunes.
1: La pointe fiche type.
6: Voilà, la pointe fiche type.
5: La pointe fiche type.
1: Non, mais les bons tirs. Mais des fois,
6: bien sûr, c'est important.
5: Nous, ce que nous l'envie, c'est ouais. quand un jeune, c'est quand il arrive là, c'est la motivation. Comme l'a dit David, nous n'avons pas besoin de diplôme là, mais nous, ce que nous avons besoin, c'est que le jeune qui arrive là, il est motivé.
1: Oui.
5: Et l'Iknana, il en a envie de faire quelque chose.
1: Ok.
5: Comprends?
1: Ouais, mais c'est surtout, on veut dire que personne, il peut être de temps aussi. Faut le dire aussi.
6: Après,
1: dire que il vient, il est motivé. Oui, mais aussi que, on veut dire, ça pas donne un contrat, un marmaille que au bout d'un mois, il arrête aussi.
5: Ah, ça, c'est un souci.
1: Il arrive.
5: Alors, il peut arriver parce que le jeune la trouve entre temps un travail.
1: Ah, c'est bien ça.
5: Si lui la trouve un travail,
1: il arrive aussi.
5: Au contraire, ben nous pousse à aller dehors.
6: Ah oui.
5: Ben nous dit d'y aller.
6: L'objectif, c'est ça, c'est que nous mettons Ali le pied à l'étrier. Mais à l'issue, normalement, du dispositif, c'est qu'il trouve un emploi, une formation. Et comme il parle là-haut que le jeune est en mission après, là, dans les différentes structures et associations,
1: ouais.
6: ben, l'idée, c'est qu'on ait un tuteur qui accompagne Ali en permanence.
1: Okay.
6: Qui alors. Aide Ali à définir son projet, il met Ali en lien avec des professionnels de l'insertion, il fait découvrir Ali un peu ce qu'il a envie de découvrir. Si par exemple il est, mais que je ne sais pas moi, dans le domaine sportif, animer des ateliers spécifiques en direction des personnes âgées par exemple, ben, il y apprend un petit peu comment il fonctionne, c'est quoi les critères avec le public senior, etc. etc. Il laisse Ali la place aussi pour apporter, peut-être s'il a des idées dans le projet, parce qu'un jeune c'est un regard nouveau. C'est un sang neuf, c'est tout ça.
1: C'est de la fraîcheur.
6: Donc, ben pour nous, c'est aussi intéressant d'avoir aujourd'hui.
1: Tony, il moins bizarrement comme si c'est de la fraîcheur.
5: Non, mais c'est la fraîcheur. Non, mais c'est vrai.
6: Ben
5: c'est...
6: Justement, la fraîcheur. Il est important d'amener Ali dans le fonctionnement au quotidien et de laisser la place à la nouvelle génération aussi pour dire ben, écoute, j'aimerais apporter ça dans le projet que la ville y porte ou que telle association y porte. Ben, voilà, c'est un foisson de rouvre la porte et de dire ben, allons faire ensemble.
1: D'accord. Mais quand, par exemple, le jeune, justement, il a choisi un petit peu son, les thèmes.
6: Oui.
1: Et après, il a les neuf. C'était quoi les neuf?
6: Alors, on a neuf domaines, mais nous l'a choisi cinq.
1: OK.
6: Le sport, la culture, la solidarité, l'éducation pour tous et l'environnement.
1: D'accord. Mais après, il est dirigé où? Dans le service ou est-ce qu'il peut être dirigé dans une association?
5: Alors, dans le dispositif sur la possession, oui, nous travaillons avec des associations, mais surtout, nous avons des services.
1: Oui.
5: Services de la ville. C'est comme dans les autres communes, hein, d'accord? Et s'il veut aller dans une association, parce que les associations... Bon, on aide, on porte le dispositif pour certaines associations.
1: Oui.
5: Parce que maintenant, on n'a pas le temps, parce que c'est des bénévoles.
1: OK.
5: Nous, travaillons exotes en fonction de leurs besoins. Donc, on met en place des jeunes à leur disposition. Et nous, on gère tout. Ce qui veut dire que quand le jeune y arrive, il dit, ben, moi, mieux vais aller au sport, là.
1: Oui.
5: Ça, il ne se passe pas comme ça. Il va rencontrer l'éducateur sportif, l'équipe qui travaille sur le sport.
1: Oui.
5: Et à partir de là, on a un projet qui se définit. Parce que dans le domaine du sport, il y a une réglementation. Un jeune qui, oui, un jeune qui arrive, il ne peut pas mettre à lit avec l'équipe foot, avec un bon enfant. Ça, ce n'est pas possible.
1: Oui, bien sûr.
5: Donc, il aura des tâches spécifiques sous la tutelle d'un animateur breveté d'État. Comment? Donc là, il peut pas, Lisa n'a pas fait n'importe quoi ça, Lila.
1: Ouais.
5: Il est suivi, il est encadré, et il est sous la tutelle d'un professionnel. Mais dans tous les domaines, le jeune en sa vie civique, il est toujours sous la responsabilité d'un professionnel.
1: Ok. En fait, il est bien cadré.
6: Oui, tout à fait. Et pour aller dans le sens de Tony, oui, et aussi dans le sens de ta question,
1: ouais,
6: c'est-à-dire qu'un jeune, quand il va postuler, par exemple, sur une des thématiques que tu as là, mal à citer,
1: oui,
6: il peut y avoir et à la fois un service et une association que les dans le même thème. Par exemple, oui, l'association la met en place un projet dans le sport et Nena le service des sports aussi qui souhaite accueillir un ou deux jeunes. D'accord,
1: d'accord.
6: Donc après là, comment on nous décide que tel jeune va aller dans telle structure associative ou bien service de la ville par exemple? Il faut savoir que chaque domaine que nous a choisi, les cinq en question,
1: oui,
6: il décline à l'I en fiche mission. C'est-à-dire avant de publier les cinq grands domaines en question sur le site,
1: oui,
6: ben nous l'a fait un travail de prospection auprès des services et auprès des associations.
1: Okay.
6: Et nous l'a dit, bon, par contre, est-ce que nous, ça relance le dispositif pour 2019, qui ça, les intéressés pour accueillir des jeunes, okay, accompagner des jeunes sur les 8 mois, etc.
1: Mm-hmm.
6: Donc, explique à Zot tout ce que, il consiste le tutorat, l'accompagnement du jeune, tout ça là. Et là, ben, elle remonte à nous, en fait, des fiches, disant, moi, il veut accueillir un. Mais par contre, il y a tel projet, telle action.
1: Ok.
6: Donc, c'est comme ça que les alimenter, en fait, finalement, les thèmes.
1: C'est ça que je veux dire.
6: Et quand on nous fait la bonne sélection, nous n'en a ce détail-là.
1: D'accord. Donc,
6: on va permettre à nous de dire aux jeunes que dans le sport, nous n'en a le service des sports qui va proposer ça, l'autre propose ça, l'autre propose ça, etc.
1: Ouais.
6: Et après, on nous fait le dispatch comme ça.
1: Ok. En fait, c'est un peu le cahier des charges que les fait un petit peu bien au-delà.
6: C'est exactement
1: d'année
6: ça.
1: D'année en année, il peut perdre un thème, par exemple.
6: Il peut. Après, c'est une question de choix ouais, des thèmes.
1: En fonction, justement, des charges que vous êtes demandent autour de autres, qui dit, ben, moi, j'ai besoin dans tel domaine. Donc, c'est là que va définir les thèmes, comme on dit. Mais c'est justement ce travail-là, il est fait pendant combien de temps? Un an avant? Par exemple, est-ce que là, le travail a commencé pour l'année prochaine?
6: En fait, c'est sur la base du bilan que nous réalisons à chaque fois.
1: D'accord.
6: Si à un moment donné, ce que Tony disait tout à l'heure, si à un moment donné, nous rendons compte qu'à travers les remontées de terrain, parce que l'idée, c'est pas qu'il y arrive, n'y pose un cadre, n'y pose.
1: Oui.
6: Non, c'est pas ça. C'est de construire et de faire avec. Il faut qu'il émerge du terrain. Et nous construisons ensuite le dispositif en fonction de ce qui est attendu sur le terrain. Si à un moment donné, nous rendons compte que dans la thématique solidarité, la PPS en a proposé un fiche ou bien, tu vois, ben nous va tenir compte quand même de ça. Mais là, pour l'instant, les cinq thèmes en question, ils carburent.
1: Ah ouais?
6: Ah ouais.
1: Donc, Lasagne, je connais un petit peu là, alors?
6: Un petit peu.
1: Pas tout. Alors, quand depuis tout à l'heure, nous cite le jeune.
6: Oui.
1: Le jeune, il faut âgé de quel âge à quel âge?
5: Alors, le jeune, il doit être âgé de 16 à 25 ans. 25 ans et 11 mois. Ce qui veut dire qu'il ne faut pas que l'INANA ait 26 ans. Vous comprenez?
1: Ah ouais.
5: Tant qu'on n'a pas 26 ans, on a toujours 25 ans.
1: Oui.
5: Oui,
1: je me comprends.
6: Si
1: ah
6: non,
1: ouais, non, mais les...
5: Bon, ce qui veut dire que...
1: Il veut dire que les plus quittent le service civique et qu'il y a gagné son 26 ans.
5: Non. Il peut signer son contrat tant qu'il n'a pas 26 ans.
1: Oui, il m'a compris. Mais il peut terminer ce service civique que quand il a 26 ans.
6: Oui, un jeune, il peut rentrer à 25 ans et 11 mois, les suivre sans 8 mois. Effectivement, c'est une gamine de 26 ans quand les suivre.
5: Ok, Manu, bon, là, technique. Les bons. Ah, on est bon là.
6: Non, il veut dire, il a compris. Là,
5: ah, on a compris. Compris, oui.
1: Ça. Non, l'important, parce qu'il y en a un peu justement là, depuis, on va dire, depuis 15 minutes, ça qui arrive sur les ondes. Nous sommes en train de parler de service civique, donc il est important de dire justement le 16
5: oui.
1: jusqu'à 25 16, ans 25, et 11 mois.
6: 11 mois, exactement.
1: Ouais, 16 ans.
6: Après, mettez
1: 16 ans. 16 ans.
6: Là, 16 ans les...
1: T'as combien rebondi sur 16 ans?
6: Oui.
1: Il faut une, comment on appelle ça, une autorisation parentale.
6: Alors, pour
1: comment
6: les mineurs, ça se passe? Pour les mineurs, voilà. Ouais, effectivement. Et c'est l'accord. L'accord des parents aussi qui...
5: Oui, bah c'est la loi. Hein.
1: Qui, bien sûr.
6: Que les
1: mais elle vient de dire parce que...
6: Prévu dans le cadre du dispositif.
1: Maman, il a 16 ans, il écoute, il dit, bah, tiens, vaut mieux me s'entraîner, aller faire un service civique, quoi.
6: Ah oui,
1: nous,
6: bah,
1: on comprend. L'idée, c'est ça aussi.
6: L'objectif, c'est... Alors, tout jeune intéressé et volontaire, le service civique est là. C'est ça qu'il faut retenir. Parce qu'il peut y avoir aussi un jeune qui dit, ah, il n'intéresse pas moi, mais il préfère traîner. Mais nous, effectivement, nous va préférer que l'il vienne... C'est un dispositif que nous peut accompagner Ali, aide Ali après à, mettre, à s'insérer dans la vie active, la vie professionnelle,
1: ouais, ou,
6: voire même remettre le Mahamaï sur le chemin des études, de la formation, etc.
5: Non, mais ça peut être... Moi, je pense que le service civique pour un jeune, ça peut être un moment qui lui donnera une motivation supplémentaire, détacle la langue, détacle le cœur, vous comprenez ?
1: Ouais, moins timide.
5: Ben oui, et puis peut-être aller vers une formation. Et rencontrer des professionnels sur le terrain, ça peut être un déclic aussi, quoi.
1: Il peut être aussi un passerelle, on va dire, pour connaître déjà le monde actif.
5: Ah, tout à fait.
1: De l'emploi. Oui. Enfin, de l'emploi, oui, c'est ça, de l'emploi.
5: Oui, oui, mmh. Oui, oui.
1: De connaître un métier pour la première fois, de connaître justement comment ça se passe la vie active, c'est-à-dire, ah, on a un heure pour entrer, on a un heure pour sortir, on a des règles à respecter.
6: Bien sûr.
5: Tout à fait.
1: Être responsable aussi.
5: Être responsable.
6: Après, pourquoi nous a fait le choix du dispositif service civique avec l'OMCTL sur la possession?
1: Oui.
6: Parce que nous n'aurions pu dire, nous n'aurions pu prendre une position de dire, bah, écoute, Nena, l'insertion, l'emploi, c'est une thématique sensible, n'a des partenaires, et puis nous laisse pas d'affaires, elle ne bouge pas. Mais non, nous laissons sensible à la thématique et l'insertion des jeunes sur la possession.
1: Oui.
6: Et c'est la raison pour laquelle, d'ailleurs, nous renouvelle chaque année l'opération. Hein.
1: C'est ça,
6: soit nous dit. Nous croisons les bras, nous laissons les partenaires faire, mais pour nous, nous l'aider à une autre dynamique à la possession, c'est de dire, nous ne voulons pas rester inactifs. Nous ne voulons pas rester inactifs. Pour nous, c'est de ne pas tomber aussi sur, de ne pas empiéter sur le domaine d'intervention des autres partenaires de l'association.
1: Oui.
6: Donc, du coup, de déployer des dispositifs de manière complémentaire pour ensuite faire le lien avec les d'accord. acteurs de l'association sur le territoire.
1: Pareil, c'est une passerelle toujours entre les différentes associations, quoi, pas l'association.
6: Ah oui, oui. Là, les finalement, envie de dire plus qu'un passerelle, là, c'était un, parce que les partenaires aujourd'hui, ils orientent les jeunes vers le dispositif. Par exemple, il prend un exemple de la MIO, par exemple, un petit peu d'exemple, qui accueille des jeunes aujourd'hui. Et dans le cadre de cet accompagnement, ils ont orienté les jeunes en fonction de diagnostics que ont rétablis. Ils ont senti que pour un jeune, ce serait très intéressant d'intégrer ce dispositif. Ils ont orienté, c'est-à-dire aujourd'hui, nous travaillons de mise sur ce dispositif-là en direction des jeunes.
1: D'accord, en fait, de les tisser partout. Quoi.
6: Exactement.
5: Ah, oui, oui.
6: C'est un réseau.
5: Non, parce que le jeune, il est accompagné. Dès qu'il rentre dans le dispositif, il est accompagné. Nous essayons de mettre toutes les affaires à droite.
1: Ouais.
5: Pour que Nana, un coin. Parce que le jeune qui est en mission, il a un tuteur. D'accord ?
1: Oui.
5: Et ensuite, nous mettons à l'idée dans un projet. Nous demandons à l'idée que ça, il a envie de faire déjà. Que ça, ou Nana a envie de faire. Et à partir de là, nous va déployer tous les moyens que nous possédons sur la possession d'accompagnement pour que le jeune, pendant sa mission, il est en contact avec tout le dispositif de la formation, mais aussi pour qu'après, quand il quitte le service civique, ben nous arrive à mettre à l'aide soit dans une formation, dans une alternance, enfin bref, nous laisse pas y tomber.
1: En fait, c'est comme si il vient chez eux, mais il sera pas tout seul. Du début jusqu'à la fin. Mais déjà, ça prend un marmaille comme ça et dit bon, bah, au fini, allez, ou quoi, fini.
6: Oui, tout à fait.
1: C'est vraiment l'accompagnement.
6: L'idée, voilà. C'est de mettre Ali dans un parcours, dans une dynamique.
1: Oui.
6: D'accord. De proposer Ali un encadrement et un accompagnement.
1: Oui.
6: Et d'outils Ali, parce qu'en même temps, Ali, ça fait son expérience professionnelle aussi pendant ces 8 mois-là.
1: Oui.
6: Et l'idée nous vise plus loin que 8 mois, en fait, nous. C'est de dire qu'à l'issue de ces 8 mois-là, ça nous rapporte à Ali pour qu'il puisse ou reprendre des études, ou alors il a trouvé un emploi, ou alors il peut entamer des démarches et avoir un suivi par la suite dans le cadre de son projet d'avenir.
1: D'accord, c'est comme si presque il y a un coach de travail.
6: Bah, c'est,
5: tout à fait.
6: C'est une, voilà, c'est
1: une rentre dans une équipe vraiment, on va dire, de tuteur, de coach et aussi de. Et même de grands frères presque aussi.
6: Oui, c'est tout à fait ça.
5: C'est un coup de main.
6: D'ailleurs, la relation. quand on parle de tuteur, il est bien que l'on emploie le terme grand frère. Ouais. La relation que le tuteur n'a avec le jeune, ce n'est pas une relation hiérarchique. C'est vraiment quelqu'un qui est là pour guider, pour accompagner, orienter, être à l'écoute et faire en sorte que le jeune, son mission, il déroule le mieux possible.
1: D'accord. Que quand il lève le matin, il est content de
6: Exactement. En fait, c'est le jeune qui est le cœur du dispositif et pas l'inverse. C'est-à-dire, nous pas mettre un dispositif et nous prendre un jeune, nous mettre dedans.
1: Oui,
6: tu vois, donc c'est vraiment l'humain, là, le jeune, que est au centre des préoccupations.
1: En fait, le jeune, ce n'est pas un chiffre.
6: Ah non. Non, pour nous, non.
1: Parce que je vous dis, dans le marché de l'emploi, un salarié, c'est un chiffre.
6: Ah oui, nous, d'accord. Ben, nous les donnons des numéros.
1: Eh oui.
6: Nous avons une date de naissance, nous avons un numéro de téléphone, nous avons un numéro de sécurité sociale.
5: Vous n'avez pas un numéro de sécurité sociale?
1: Bah si, si.
5: Ah bon?
1: Non, mais comme il dit,
6: nous laissons le plateau.
5: Là-bas, le jeune, c'est un jeune qu'on tend la main. Il en a des grands frères, il en a des tuteurs. Et puis, c'est un jeune qu'on veut surtout accompagner. Parce que, je leur dis, ce qui pose à nous problème, ben, c'est la difficulté de nos jeunes. Ça, c'est un souci.
1: Mm-hmm.
5: Et sur la possession, comme vient de dire David, on a une préoccupation. Comprends?
1: Ouais, ouais.
5: Donc ça, c'est accompagner les jeunes pour nous.
1: Ouais.
5: C'est une priorité. Mais il faudrait que nous parlions aussi de la formation. Alors, il ne connaît pas ce qu'on a prévu après David. Manu, de cause avec nous de ça, mais il ne connaît pas.
1: Mais comme chez vous.
6: D'ailleurs, nous laisser sur le plateau, juste pour terminer sur les numéros, faire un petit peu d'humour. Hein.
1: Oui, bien sûr.
6: Les gars, tout ça qui entend nous sur l'antenne, pour terminer sur les numéros, Manu, c'est un sacré numéro, hein. il faut venir voir.
5: Ah ben là,
1: allez, tu passes ça.
5: Non,
1: c'est super. Moi, direct, dans l'antenne 9,
6: dans le bon sens du terme, évidemment.
1: Oui, bien sûr. Mais justement, nous saluons tous les gens qui regardent à nous, parce que tu connais, quand nous reçoit des gens ici, nous fait de l'audio, ben, la FM, c'est une radio, certes. Mais aussi, il nous fait du Facebook Live. Donc, en ce moment, par exemple, on a Myriam Raven que nous salue, Nadia Romélie, Michael et Abeka, Yann le chanteur, Bertrand Denis, ça c'est la métropole, par exemple, qui regarde à nous.
6: Ah, excellent.
1: Jean Echil, Kassa Cosi, Lismé Balman et puis Laetitia Boyer que nous salue. Et puis, toutes qui arrivent sur la bande FM, et ben, en ce moment, nous l'est avec David et Tony du service civique de la possession, de la ville de la possession. Et là, ils nous parlent un petit peu justement du service civique. Et en tout cas, Tony est chaud. Hein.
6: Ah oui,
1: très chaud. Il enlève son lunette, il est chaud.
6: Là, il est pas.
1: Ah oui, David est tranquille, mais Tony est chaud. Et on parle pas mal de ça, il nous parle de ça.
6: Hein. Bah, il tient lié à cœur.
1: Il a raison, c'est la radio. Profite.
5: Non, parce que nous, les passionnés avec
6: voilà,
5: ce
6: dispositif,
5: nous voulons donner un coup de main aux jeunes.
1: Ouais, les races. Hein.
5: C'est bien. Nous, non, mais nous, la pas sur la possession.
1: Et là, il me fait 1, 2, 3. Tony, m'écoute à vous.
6: Allez.
5: Alors, la possession, alors. La formation, parce qu'il faut que nous parlions.
1: Plus sérieusement, oui.
5: Alors, nous parlons de la formation. Le jeune, en plus d'être accompagné par un tuteur, oui, d'être guidé vers des dispositifs,
1: oui,
5: pendant son service civique, quand même, il en a des formations. Au fond, il va bénéficier de toutes les formations que la ville, la commune, va mettre en place.
1: D'accord.
5: Ça, c'est important.
1: Donc, il vient faire son service civique et en même temps, il bénéficie de les formations adéquates.
5: Des formations adéquates.
1: Dans le domaine qu'il a choisi. Voilà.
5: Quand la commune met en place une formation, on l'ouvre souvent au service civique.
1: Oui.
5: L'année dernière, il y avait des formations sur l'alcoolisme, enfin, tout ce qui est addictologie.
1: Oui.
5: Enfin, vous voyez, donc, il y a des choses comme ça qui se mettent en place. Et dans le dispositif même, est prévue une formation civique et citoyenne pour donner aux jeunes un peu... Lui faire comprendre dans quelle société il est, comprendre la formation civique et citoyenne.
1: Oui, bien sûr.
5: Et d'autre part, il en a une formation qu'on appelle le PSC1. C'est l'ancien dispositif du brevet de secourisme.
1: Ah ouais, ok. Voilà.
5: Vous comprenez?
1: Oui.
5: Et ce diplôme-là, quand il en a ça, ça peut aider à aller passer des concours. Parce que maintenant, pour passer le concours, il demande à où ça? Le PSC1. Et cette formation-là, pendant son service civique, l'INANASA.
1: Les prix en charge par la mairie.
5: Par le dispositif.
1: Par le dispositif, carrément.
6: Alors, en complément des formations faisant partie du dispositif, la ville, il propose aussi de la formation en interne aux jeunes. Par exemple, l'année dernière, nous l'a formé 12 animateurs.
1: Animateurs, radio
6: Non. N'a pas pensé peut-être pour les prochaines fois.
5: Oui.
6: Non, animateur au sens éducation populaire, centre de loisirs, etc.
1: Nous la forme 12 marmailles
6: dans le champ de l'éducation populaire, mon vieux.
1: D'accord. Ah, oui.
6: Et donc, du coup, 12 marmailles, 12 jeunes, l'étaient intéressés, l'étaient d'ailleurs en immersion dans le cadre de notre service civique auprès des caisses des écoles, etc. Elle a été venue un peu auprès des écoles, des mamas et des animateurs. Elle intéresse Azote, le milieu. Ouais. Et donc, du coup, on a pu mettre Azote en formation l'année dernière. Ce qui veut dire que là, c'est de la formation après qui peut amener à des fonctions plus tard. Vraiment concrète. Et donc là, nous les vraiment contents parce que chapeau, c'est aussi hein. Un secteur que Banal a découvert. Ben, nous ne pensons pas que là, tout de suite, comme ça, nous réintéresse à ça. Dès que le wagon l'a passé, Banal apprend. Aujourd'hui, nous, on a des formateurs, des animateurs formés et
1: qui diplômés. Qui vient du service.
6: Et diplômés. Voilà, exactement. Ah, exactement.
5: Qui vient du service.
1: On a beaucoup comme ça, David.
6: Ben là, on a eu 12 l'année dernière. Peut-être 12, cette année, nous va remettre
1: 12
6: le
1: l'année dernière. Ouais. En tout cas, Banal est content d'être venu.
6: Ah oui, Banal est vraiment content.
5: Super.
6: D'ailleurs, il continue super. De passer encore au service. Les liens avec les tuteurs, tout ça, est encore les garder, les maintenir.
1: C'est bien quoi. Ça.
6: Ouais, non,
5: et les jeunes, ils sont rentrés dans un. Alors, il y a ceux qui sont partis vers un dispositif de formation, mais ceux qui sont toujours en attente là, ils sont toujours suivis par le pôle insertion ou bien le service de Pôle emploi. Ce qui veut dire que toute le bande Maramaï n'a pas trouvé une formation, n'a pas trouvé un travail, tout
1: oui.
5: ça. Banal est toujours en contact et nous l'est toujours en contact avec eux.
1: Ah ouais.
6: D'ailleurs, il revient. Non,
1: il prouve bien l'exemple, justement, je ne laisse pas le Maramaï.
6: Voilà. Exactement.
1: À la dérive, entre guillemets.
6: Non. D'ailleurs, il redonne encore des chiffres sur le dispositif de l'année dernière.
1: Il aime le chiffre.
6: Ah, mais, non, mais les parlons aussi. Nous l'a eu sur les 70, 18 jeunes que l'étaient inscrits nulle part. Ni au Pôle emploi, ni à la MIO, enfin voilà, nulle part. Donc, on imagine comment les importants pour nous, et encourage à nous encore plus.
1: Parce que
6: grâce au dispositif, ils ont la gagné un petit peu confiance envers les institutions, etc.
1: Oui.
6: Et la repermettre à nous de réorienter Azote et de remettre Azote en parcours avec des acteurs de l'insertion professionnelle.
1: Bah, mais comment vous êtes passionnés comme ça?
6: Ah oui.
1: D'accord. Donc, les parents, comment ils réagissent un petit peu à ça après?
6: Ben jusqu'à maintenant, très positivement.
1: Ouais.
6: Et d'ailleurs, Banal, il remercie. Et les jeunes aujourd'hui, les familles aujourd'hui voient les jeunes évoluer dans un contexte où le jeune est encadré et il tient compte, il prend en considération le jeune dans son environnement social.
1: C'est là qu'il a un petit peu plus de respect.
6: Exactement.
1: Il gagne le respect un peu de tout le monde et voilà. C'est excellent parce qu'en fait, il arrive à prendre confiance maintenant en lui.
6: Bien sûr.
5: Exact.
1: Ouais.
6: Tout à fait.
5: Il reprend confiance.
1: Oui. Hein?
5: Non, il reprend confiance. Ça, c'est clair.
1: C'est clair et net. Bon, en tout cas, les bienfaits, parce que n'aurais pas cru que le service civique avait autant de, comment dire, autant de portes qui t'aient ouvert en.
6: Alors,
1: ouvre beaucoup de portes, par exemple, le port de la formation, ça ne te connaît pas.
6: Alors, chaque collectivité n'a sa façon de gérer et de piloter le service civique sur son territoire.
1: Là où vous
6: celle-là, Paris, ou là, celle-là, c'est la nôtre.
1: Oui, par rapport
6: à la possession.
5: Celle-là, c'est la nôtre. Voilà.
6: Non, mais c'est pour se dire que.
1: Non, mais il est bien précisé.
6: Que pas partout, il se passe comme ça, en fait.
1: D'accord.
6: Nous, on a fait ce choix-là.
5: Nous, on a suivi, nous, les carrés, les mis en place, les. Nous laisse pas tomber, les jeunes.
1: Ah oui. Nous leur passage ici, justement, pour bien expliquer c'est quoi le service civique dans la ville de la possession.
6: Tout à fait.
1: Parce qu'en fait. Comment dire, chacun a les siennes, mais comme on dit, chacun il fait comme il veut. Mais là, ici, je vous bien expliquer que ça en a droit. Et donc, oui. Le service civique, l'inscription, il rouvre tous les ans à la même date?
6: Non, pas tous les ans à la même date. Là, depuis le 10. Mon mémoire devient. Depuis le 17. Le 17 mai, voilà, nous l'a fait l'inscription. C'est 3 semaines en principe. Là, l'inscription, c'est jusqu'au 12 mai. Mais comme l'a eu des joies payées, etc., etc., nous va repousser à l'île jusqu'au 20, là.
1: 17 avril.
6: Avril, pardon.
1: 17 avril.
6: Mai, voilà.
1: Ouais, 12 mai, c'est ça.
6: Ah, ça commence à fatiguer.

0: pas eu l'information. Pensez-moi tout de suite dans les temps, tout ça. Et donc, du coup, on lui dit, ah bon, d'accord, ben, tu vois.
1: Ben, d'ailleurs, tout le retard pour passer la radio, comme on trouve un peu.
0: Comme quoi, ce comité Djaout Alala ne tient compte de ce qui bouge, des données du terrain. Ne tient compte des données du terrain. Et donc, du coup, tu vois, nous t'es obligé de reporter.
2: Ah, Diaou, viens pas ici. Manu, mais vous voulez quand même dire, parce que ces jeunes qui sont en mission, alors le format, c'est quoi ça? Le format, c'est quoi ça? Quand on dit le format, c'est 24 heures de mission par semaine.
1: Oui.
2: 24 heures de mission. Accompagné.
1: Prochaine question.
2: Ah, c'est toute prochaine question.
1: Non, mais voyons. 24 heures de mission.
2: Par semaine.
1: Par semaine, oui.
2: Dans. Tu as des activités accompagnées par un tuteur.
1: Ok, hein, ouais.
2: On vient de dire. Mm-hmm. Et sur 8 mois.
1: Ok.
2: D'accord. 8 mois.
1: Attendez, comment on fait le calcul 25 ans et 11 mois?
2: Non.
1: Ouais, non, mais voilà, par rapport à 8 mois,
2: 24 heures de mission par semaine. Hein,
1: oui.
2: Et sur, 4 fois 24 heures, donne un mois, on a 4 semaines.
1: Oui.
2: D'accord.
1: Oui, comment c'est que moi.
2: Bon, sur 8 mois.
1: 24 heures par semaine.
2: 24 heures par semaine.
1: C'est pas mal, hein?
2: Pendant 8 mois. Accompagné, enfin, avec tout ce qu'on vient de dire. Et pour ces missions-là, le jeune, il est indemnisé.
1: Tu entends, là? Tu gagnes la formation. Il faut dire, il gagne la formation, il accompagne les autres, et il est payé.
2: Les autres, les indemnisés. Les pas rémunérés, hein, c'est une indemnisation.
1: D'accord, il appelle ça comme ça.
2: Cette indemnisation peut être au maximum à hauteur de 580 euros par mois.
1: C'est bien.
0: Il est pas mal.
2: Donc, voilà.
1: Oh, ouais.
2: Donc, ce qui veut dire que nous dit aux jeunes que là, on a aussi un petit café. Hein. Le petit café, il est là. Et que, mais ce n'est pas cette indemnisation-là qui est importante. C'est le parcours que nous, ça fait avec lui. C'est le coup de main que nous, ça donne à lui. Mais tout en ayant cette indemnisation.
1: En fait, pour résumer, on va dire qu'il donne à Zot l'occasion d'apprendre les métiers, d'être formé et vous les payer en même temps.
2: Les payer en même temps.
0: C'est tout à fait ça.
1: Et
0: c'est
1: pour
0: ça.
1: 24 heures par semaine.
0: Exact.
1: On me fait 40. On va. Donc il veut tout dire. Hein.
2: Tout à fait.
1: Et nous reviens un petit peu sur les 24 heures si vous le permettez, monsieur Tony.
2: Oui, monsieur.
1: Non, mais Tony fait rire. On aime bien Tony. Allez. Alors, 24 heures. Qui y met en place les horaires de ces 24 heures?
2: Le jeune qui arrive là, il est dans l'équipe, lui. Vous comprenez?
1: Oui.
2: Il fonctionne avec l'équipe sur les activités que l'équipe, il développe.
1: OK.
2: Il porte. Et, bon, si l'équipe... Bon, à l'équipe, aujourd'hui, c'est quoi? Le droit du travail en France, c'est 35 heures.
1: Oui.
2: D'accord? Ce qui veut dire que... Et c'est pour ça que... Justement, Lille, il fait pas 35 heures par semaine, le jeune. Il fait 24 heures de mission. C'est pour... Et un service civique, il doit pas remplacer un emploi.
1: Ah, ok.
2: Vous comprenez?
1: Donc, c'est à cause de ça, 24 heures.
2: Okay. Lille doit pas se substituer, comme on dit, à un emploi dans une activité. Donc, c'est pour ça que Lille est toujours en décalé. Lille est à 24 heures par semaine.
1: D'où la notion de pas être rémunéré, mais d'être indemnisé.
2: Voilà.
1: Ok.
0: Et pour aller dans le même sens, et l'équipe qui va accueillir le jeune avec le tuteur, c'est lui qui aura la charge d'agencer l'emploi du temps du jeune.
2: Voilà.
0: Le jeune n'est pas obligé, bon, il arrive d'un service par exemple, où ça rentre 8 heures le matin et finit 4h30, 5h le soir,
1: voilà.
0: Mais le jeune ne sera pas forcément sur ces horaires-là. C'est le tuteur qui va voir en fonction des missions du jeune, etc. Le jeune, par exemple, il peut rentrer 10 heures à un moment donné parce qu'il a été validé par son tuteur. Il finit à 14 heures le lundi. Le lendemain matin, 8 heures, tu vois, il rentre 8 heures, il finit 4 heures, par exemple, etc. Donc, il va faire ses 24 heures, mais sur un agencement adapté et en accord avec lui et son équipe et le tuteur.
1: Ah ouais.
0: Voilà, exactement.
1: Voilà, mal,
0: et c'est là où nous dit qu'il n'est pas un employé, il n'est pas un stagiaire, il n'est pas tout ça. On a toute cette souplesse-là, toute cette amplitude-là, en fait.
1: D'accord. Et là-dedans, de ces 24 heures, les incorporer sa formation.
2: Ah oui?
0: Oui.
1: Oui, c'est ça. OK. Donc, vous dire pendant la semaine, il ne sera pas là, mais il sera en formation, par exemple, pour
2: PS1.
1: Et donc, les compter quand même dans ces heures de service civique, sa formation. C'est ça.
2: Formation,
1: non, mais il est bien de dire parce que...
2: se passe pendant les heures de service civique.
1: OK.
0: Et le jeune a droit aussi, dans le cadre de ses 8 mois de mission, à 16 jours de congé. Donc, deux jours par mois.
2: Oui.
1: Bon, franchement...
0: C'est du luxe, ça.
1: Ah ouais, vous voudrez avoir 16-25 ans, ouais, parce que là...
2: Je vous l'ai fini.
1: Non, fini, là. Fini, paye les impôts toute la vie.
0: Manu, si vous pouvez mettre à moi, avant m'y oublier, parce que m'y craint d'oublier,
1: oui,
0: m'y voulait vraiment passer un remède.

0: remerciement. Un gros remerciement à tous les tuteurs et toutes les tutrices, parce que c'est sur la base de la volonté, hein. Ce n'est pas imposé, hein. C'est des jeunes qui veulent accueillir des jeunes dans, au sein des associations et des services.
1: Des jeunes qui veulent accueillir.
0: C'est des tuteurs, qui veulent, qui sont volontaires pour accueillir des jeunes.
1: Ce n'est pas imposé.
0: Ce n'est pas imposé, ça. C'est sur la base de notre bonne volonté. Donc, vraiment, comment il dit un big up? C'est comme ça dit?
1: Un
0: big up pour Banar.
1: Bien,
0: parce que Nena Tadmoun, Nena 36 tuteurs et tutrices, d'accord? Associations et services, qui jouent le jeu tous les ans, qui donnent de notre savoir, qui partage, qui encourage,
1: qui épaule,
0: qui transmet, etc. Et donc ça, ben, chapeau bas, parce que je ne connais pas si c'est le cas dans les autres collectivités, mais en tout cas chez nous, bravo et merci. Nous remercions également le président de l'OMCTL avec toute son équipe, Monsieur Dindar, avec Monsieur Médard, et la directrice à qui nous avons affaire très très souvent, Nathalie Ramsamy, avec son collaboratrice Cathy Jones. Et puis notre bras droit sur le pôle insertion, j'ai envie de dire, celui qui coordonne le dispositif à l'échelle du service pôle insertion, qui est Thierry Potlaï. Voilà. Et après, à côté de ça, nous n'en a le bouc là que ou en face de ou là. Il est tout le temps somme nous, Litoni, il est tout le temps somme nous. Il donne le grain de temps que Nena pour donner. Voilà.
2: Tonton. C'est dit à tonton. Mais vous voulez dire aussi que.
0: Voilà, un chapeau, un grand coup de chapeau pour toute Banar.
1: Bien sûr.
2: Aussi, dire aussi Manu, l'investissement de David sur le dispositif. Ça, c'est important. Parce qu'il ne dit pas, mais c'est le directeur.
0: Ah, dit pas ça.
2: Il dit pas, mais.
1: Il cache à nous ça.
2: Ouais, voilà. Donc, c'est son impulsion, quand même, est importante. Le tempo, c'est lui qui connaît. Il fait pas la musique pour rien.
0: Ne donne la note.
2: Il donne le tempo.
1: Non, mais ne causera pas de ça. Je ne cause pas de ça. Parce que moi, j'ai dit, on va proposer des trois affaires. Mais non.
2: Donc voilà, si Nana, un bon jeune, l'est intéressé là. À soir même, il peut y aller sur internet, c'est www.service-civique.gouv.fr.
0: Voilà.
2: Ou bien sinon, on en a deux noms ici à La Réunion, parce que si vous en avez un problème pour aller d'ici, comment dire,
0: Sur le site.
1: Là, ils mettent l'inette, là, pas bon.
2: Ils mettent mon l'inette.
1: Ouais.
2: Nous en avons quand même deux professionnels.
1: Oui.
2: Au pôle insertion, au 02 62 229 305.
1: Oui.
2: Là, il faut demander Judith.
1: Hein? Judith qu'on salue.
0: Yes.
2: Et ou bien sinon, M. Potlaï Thierry, au 06 92 316 606.
1: D'accord.
2: Voilà, donc.
1: Alors, soit c'est sur le site internet, ou bien si tu veux gagner le temps, mais si tu veux avoir une personne au téléphone pour aider Azot, est-ce que tu peux passer, par exemple, pour la session
0: au lundi? Complètement.
1: Lundi,
0: nous l'avons ouvert tous les jours.
1: Voilà, à partir de quelle heure tu l'as ouvert?
0: À partir du 8h30.
1: D'accord, ok. Donc, alors, service civique, donc c'est 24 heures par
0: semaine.
1: Et sur 8 mois.
0: Exact.
2: Sur 8 mois.
1: D'accord. Si un jeune, il veut arrêter, comment ça se passe exactement? Enfin, mais il veut juste connaître aussi.
0: Ben, il en a le droit.
1: Oui, par exemple, justement, s'il gagne un travail, comment ça se passe?
0: C'est la bonne nouvelle.
1: Ah
0: non, ça, c'est la bonne nouvelle. C'est-à-dire, ben, nous précise déjà. Alors là, c'est plutôt le MCTL qui gère toute cette partie administrative-là.
1: Ouais.
0: Ben, nous arrête le contrat du jeune.
1: OK.
0: Et puis, on a une petite procédure à faire au niveau Internet, etc., sur les logiciels.
1: OK.
0: Donc là, nous dit, ben voilà, tel jeune a arrêté le contrat, telle date, pour X raisons.
1: Ouais.
0: Et puis, nous les comptons quand il s'agit de. Quand il s'agit d'un jeune qui quitte pour une formation, un emploi, tout cela, on a eu pas mal aussi l'année dernière, parce que nous accompagnons les autres vraiment dans ce sens-là. Donc, comme Tony l'a dit, si un jeune arrive, tu sais, mon année, travail, ah, mais voilà, on se voit attendre, allez tout de suite, hop. C'est un peu l'idée, l'esprit.
1: OK. Et donc là, c'est jusqu'à encore une semaine.
0: Voilà. Là, nous, on a fait le choix de repousser jusqu'à dimanche prochain.
1: D'accord. Et donc, vous avez eu combien de jeunes l'année dernière?
0: L'année dernière, nous l'avons eu 70 jeunes en mission. Et cette année, 72.
1: Cette année, 72?
0: 72. Là, on rajoute 2 en plus.
2: On accueille 72.
1: D'accord.
2: On va accueillir 72.
1: Voilà, on préfère, oui.
0: Là, il faut redé que ça okay. Ça
1: maladie.
0: Ah. Ça maladie, là?
1: La façon dont on l'a dit, on aurait plus la place.
0: Ah bon? D'accord. Ah non, mais par contre, si t'as trop, on aura plus la place vraiment.
1: Ouais, mais il pense bien, c'est pour ça que je l'ai là, parce que grâce à ça.
0: Alors, on l'a dit la vérité ou là? Parce que ce manquait. Parce que ça va vite, hein?
1: Ah ouais?
0: Inscription. Ah oui, ça va vite.
1: C'est à ce point?
0: Ah oui.
1: D'accord. Et mais il me revient un petit peu sur l'emploi du temps, mais par rapport à la formation justement, c'est qui ils forment en PS? C'est au sein de
0: en
1: la
0: fait, c'est des structures agréées. Okay. L'OMCTL qui porte le dispositif,
1: oui.
0: Quand ils mettent en place ce que nous appelons les formations obligatoires,
1: oui.
0: Il fait appel à des structures agréées qui viennent et qui dispensent les formations pour les jeunes.
1: D'accord.
0: Et ils organisent après une session, deux sessions, trois sessions. Oui, pardon, tu voulais préciser peut-être la structure.
2: Le PSE1, c'est la Croix-Rouge qui met en place le dispositif.
0: Voilà, et la formation civique et citoyenne, nous l'a collaboré avec Nemo Temporis.
1: Qui ça?
0: Nemo Temporis.
2: D'accord. C'est une association.
0: Voilà, exactement.
1: C'est une association de où?
2: De Saint-Denis.
1: D'accord. Et mais justement, la formation PSC1.
0: PSC1. Oui.
1: Il ne dépasse pas les 24 heures?
2: Ah non. C'est une formation qui dure sur une journée.
1: Une journée?
2: Ah ouais, donc.
1: D'accord. Donc le matin, tu commences, tu passes direct le test le soir?
2: Ah oui.
1: D'accord. Yes. Ok. Parce que là, comme tu pouvais penser, des fois, vous connaissez des formations, il y a 5 jours, 5 journées, etc. Donc là, elle est vraiment calibrée en fonction de ça.
0: Exact.
1: C'est juste ça, comme Zanana, comme diplôme. C'est le diplôme que, justement, on la met en place. On n'a point de diplôme, justement, que
2: alors,
1: va être mis en place, justement,
0: ça, c'est
1: une
0: parce
1: journée.
0: Que nous la mettons en place, ça. C'est-à-dire, oui. Le dispositif tel qu'il est conçu aujourd'hui, il propose automatiquement ces deux formations-là.
1: Mais ce n'est pas ça.
0: Déjà. Ça, ce n'est pas la ville. Nous mettons en place des formations complémentaires.
1: Comme
0: il disait au Talala, par exemple, la formation Bafa Talala, ça c'est ce que nous la mettons en place.
1: On va pas dire mais ça t'a là.
0: Les 12 animateurs.
1: Ah ben voilà, mais faut dire qu'il fait pas le Bafa aussi.
0: Ah, oui, ben voilà, c'est ça.
2: Non, il l'a fait pas, oui. On l'a pas dit le Bafa.
0: Mal avis dit animateur, c'est vrai. Ou le dire moi animateur radio.
1: Ouais, voilà, et ouais, c'est moi éducation populaire.
0: C'est vrai.
1: Tu fais pas le Bafa, c'est intéressant aussi. Parce que si la mère rebondit, s'il fait pas le Bafa, ça veut dire qu'il pourra. Nous va dire même c'est bien les villes qu'ils prennent des animateurs en centre de loisirs tout ça.
0: Oui, Nana.
1: Donc
0: oui.
1: Il pourra justement avoir un au bout de ces 8 mois s'il tombe dans les vacances, il pourra d'ores et déjà peut-être postuler en guillemets enchaîner sur un poste d'animateur. C'est
2: bien
1: ça.
2: Bien sûr.
1: Eh ben pas mal du tout. Hein. Alors j'ai 16-25 ans, j'écoute la radio. Eh ben moi-même tes autres déjà là.
0: Il redonne à d'autres exemples de formations que nous la mettons en place, les formations complémentaires.
1: Ouais.
0: Dans le champ de la médiation,
1: oui.
0: Nous la mettons en place, la VNC équipe est concernée par ça, et nous la mettons en place de la formation pour expliquer à d'autres c'est quoi la médiation, comment communiquer avec les habitants, la prise de parole en public, tout ça là.
1: Ah ouais.
0: Nous mettons en place des formations sur la santé, en collaboration avec le CCAS, où ça, tous les jeunes ont pu bénéficier de
1: ouais,
0: ça.
1: Il faut faire quoi ça
0: sur la grossesse précoce, sur les phénomènes liés à l'alcoolisme, l'alcoolisme fœtal, par exemple, etc. Et puis voilà, après tout un panoplie encore de formations qui a été développée dans la biodiversité. Voilà. Donc vraiment, les jeunes, là, c'était vraiment une très très belle opportunité et une très belle aventure surtout.
1: Ah, mais les parents les contents aussi quand ils prennent un service civique. Donc, alors, vous autres, par exemple, la main pose la question assez, attends un instant, un petit peu plus pointue, on va dire. Attends, juste, voilà, juste le temps me fait ça. Alors, quand tu reçois un jeune, vous autres, que ça, il compte quand tu fais pas ça, pas un entretien, mais quand tu écoutes, Ali. Que ça va plus marquer à un jeune. Par exemple, là, un jeune, il écoute, dit, comment il peut justement, aller, on va dire, avoir ces deux boucles-là dans la poche pour avoir un service civique.
2: Alors, nous, quand nous reçoit un jeune, enfin, quand moi, l'ami cause pour moi, parce que David va cause pour lui après. Au fond, c'est quand il donne à nous envie d'avoir envie aussi. Quoi. Quand le jeune y arrive, ou sent, il est motivé, il a envie, il veut sortir là, il veut bouger. Ça, c'est important.
1: Okay.
2: Et là, nous, les dans un enthousiasme. Là, nous, les tient un rail, nous, là. Et là, nous, les comptons.
1: D'accord.
2: Et ça, c'est. Et ça, on sent, bon. Les jeunes, ils sont ce qu'ils sont, mais ils ont envie. Mais il faut qu'on leur donne aussi envie d'avoir envie. Mais quand nous sentons qu'ils arrivent là, le bouc dit moi, on est prêt. Moi, on est là. Que ça nous fait? Eh bien, Djali, ben, nous, ça va. Allons.
1: D'accord.
2: Et nous, on va accompagner.
1: OK.
2: Ça, c'est le sentiment de satisfaction que nous en a souvent, que nous trouvons quand nous faisons des entretiens, quoi.
1: Mais tant mieux,
0: Nana, ça, effectivement, Anthony, Nana a raison. C'est-à-dire, là, on sent la motivation du Mahamaï en lui-même.
1: Ouais.
0: Et après, Nana aussi le côté, et Nana, beaucoup de jeunes n'expriment ça, que Zot Nana a envie de sentir à Zot utile, et Zot a envie de servir quelque chose. Donc, du coup, Zot a envie d'engager à Zot, pour l'intérêt de tous, l'intérêt général. Ben là, c'est un double motivation, un double enthousiasme que Nana a à ce moment-là. Et effectivement, à un moment donné, nous arrive, hein, il ne faut pas croire, parce que mais pense que des fois, nous sous-estimons un petit peu les idées des jeunes, la parole des jeunes, tout ça.
1: C'est vrai, c'est vrai.
0: Et nous, à travers notre façon de procéder, nous, on est là pour donner la place, laisser la place à la discussion et libérer la parole. Et ben, ce que nous, on entend des fois, ben, voilà, il y a dans nous aussi, dans notre, ils re-questionnent aussi quelque part un peu les pratiques que nous n'avons, voire même les représentations, tout ça là-là. De tenir compte des paroles des jeunes et de construire, d'avancer avec les autres. C'est-à-dire, nous fait pour nous toutes, mais nous fait ensemble.
1: Ok, bah, pas mal ça. En tout cas, ils voient que vous allez motiver les autres.
0: Ah bon?
1: Il n'y a pas si toute l'équipe est comme ça.
0: Ah,
1: mais...
0: bah, oui. Là, nous, on a l'image de l'équipe. Hein.
1: Tony, regarde, moi, Tony, dit.
2: Non, mais nous, d'aller. Non, ça, c'est l'image de l'équipe.
0: Ouais, exactement. Ah,
1: mais c'est bien. C'est bien. Je veux dire que le jeune, en fait, il va être accueilli avec un démon comme les autres. Donc, oui, il veut dire qu'il sera à l'aise, justement, pour libérer, pour causer. Parce que des fois, c'est pas un entretien, comme je te dis, mais quand le jeune va causer, s'il voit deux mots crispés en face de lui, il va faire maille aussi.
0: Ah, oui,
1: donc, les bien connaître. En tout cas, moi, Mina, Tony et David en face de moi, s'ils en ont 16, 25 ans, et ben, fonce, hein, allez, hein, inscris les autres, hein, parce qu'il vaut le coup, hein, pour avoir une formation, pour être coaché, pour avoir différentes formations, et pas mal, ça, déjà. Donc, comment il fait encore pour inscrire, Tony?
0: Alors, nous fait un petit rappel. Tony va remettre son linette alors, du coup.
2: David,
1: non, mais il fait David. Parce que.
0: Ouais, le temps, il trappe son linette un peu. Voilà.
1: Donc, tonton, la vie là, c'est lui. C'est pas moi.
0: Contacte le pôle insertion de la possession au 0262-22-93-05.
1: Ouais.
0: Voilà. Et le référent, il y en a deux. Le référent du dispositif, le coordonnateur, c'est Thierry Potlay. Donc, il peut accueillir cette aussi pour les inscriptions et toute information.
1: Oui.
0: Et Judith Bupto sur la partie accueil et accompagnement aussi aux inscriptions.
1: D'accord.
0: Voilà. Okay. Donc 0262 22 93 05.
1: Ok, c'est ce qui arrive sur la bande FM en tout cas et même sur notre live. Nous reçoit Tony et David du service civique de la ville de la possession qui expliquent à nous comment ça se passe justement un service civique. Donc si vous êtes nana entre 16 et 25 ans, eh ben inscrit à Zot, 25 ans et 11 mois, s'il vous plaît. Parce que Tony garde moi là-bas. Et donc, c'est 8 mois, 24 heures par semaine.
0: Yes.
1: Et rémunéré, indemnisé.
0: À hauteur de 580 euros.
1: Et tant bien, il dit ça aussi, hein, notre question, indemnisé. Mais indemnisé, c'est quoi? C'est une fiche de paye? C'est pas une fiche de paye, alors?
2: Non, non, ce n'est pas un travail. C'est dispositif service civique, c'est un engagement volontaire. Ce n'est pas une fiche de paye. Mais, si vous voulez, le petit affaire technique en plus, ce qui veut dire que pendant 8 mois, les gens vont cotiser pour leur retraite déjà.
1: C'est bien ça.
0: Oui.
1: Si on a 16 ans, on commence à cotiser, imagine.
2: Ouais.
1: Pas mal. Hein,
2: les 8 mois de mission vont compter pour la retraite.
1: D'accord.
0: Nena, un petit complément, si tu peux permettre à moi, elle est encore possible encore, parce que là, ne dis pas tout encore, nous là. C'est-à-dire que 580 euros, c'est le minimum. Selon la situation de certains jeunes. Si par exemple, le jeune, il est bénéficiaire du RSA, c'est 100 euros en plus.
1: Alors là, il ne connaît plus que
0: ça. Là, nous montons à 680.
1: Ah ouais, ouais, là, il ne connaît plus que ça. Faut dire, allez, sur le net, lundi, allez, tape sur la porte. Ben non, il ne connaît plus que ça. Faut dire. Ah oui. Tony, regarde, moi, il rit dans les yeux, il brille.
2: Allez, non,
1: il
2: dit bien. Partout.
1: Allez, dis partout. Les vrais. Les vrais, les vrais, les vrais. Et comment il appelle ça? Là, quand elle a fini, dans une semaine, on va dire, elle est bouclée, elle est fermée.
0: Exactement,
1: ouais. Donc, tu prends le nombre. Imaginons, là, 100 personnes. Donc, à partir de quand ils commencent les rencontres on appelle ça comme ça.
0: Dans la foulée. Alors, on va mettre deux sessions de sélection en place.
1: Ouais.
0: D'accord. La première session aura lieu à partir du 14 et 15 mai.
1: Oui.
0: De la semaine prochaine. Et après, l'autre session, pardon, on va mettre à lieu après le 20.
1: D'accord. Donc, deux journées. Qu'on appelle session, c'est
0: voilà,
1: deux
0: journées de sélection des personnes.
1: Là, on reçoit de Moon non-stop.
0: Là, nous reçoit Zot, nous causons, nous discutons, nous fait le tri. Alors, nous n'en a 6 jurys. Chaque jury est composé de 3 personnes. Donc, il veut dire, nous en a 18 personnes pour que les jeunes, ils n'impatientent pas trop dehors, etc. Donc, c'est quand même une grosse organisation qui est mise en place pour accueillir les jeunes ce jour-là.
1: Ou qui aiment bien les chiffres.
0: Oui.
1: Ou qui aiment bien les chiffres, David.
0: Oui, oui, hein, oui.
1: Est-ce que vous gagnez, rappelle à moi un petit peu le nombre que l'avait l'année dernière?
0: Alors, à côté, parce que les gars, non, moi,
1: ah non, mais là, oui, là.
0: Le
1: Zulu,
0: il est volé. On a accueilli 70 jeunes en mission chez nous.
1: D'accord.
0: Voilà. Et cette année, on remet le couvert et nous accueille 72 jeunes.
1: Bien, répète ma question, c'est au fin de répondre à moi. Est-ce que vous rappelle combien de jeunes avaient inscrit à Zatalon?
0: Ah, on parle sur le site?
1: Oui.
0: L'année dernière. D'accord, d'accord. Mais t'es pas là.
1: Par exemple, je sais pas, est-ce que
0: l'année dernière, on a eu 230 jeunes.
1: C'est bien ça.
0: Et après, attends, mais dis des bêtises,
1: allez, les chiffres.
0: Non, l'année d'avant, 2017, on a eu 230 jeunes. Ouais. Et l'année dernière, on a eu 180 jeunes.
1: D'accord, une petite baisse.
0: Oui.
1: Il veut dire que ne... peut-être les 20, là, il y a une embauche aussi, qui sait.
0: Oui, après, il peut y avoir ça.
1: Il peut avoir plusieurs raisons. Oui, mais oui, il est bon de savoir un petit peu parce que pour 72...
0: Mais toi, en moyenne, toi, 200 jeunes.
2: Ce qu'il faut savoir, Manu, quand il dit 180 jeunes, ce qui veut dire que nous avons même des jeunes de métropole, ils postulent sur nos missions à La Réunion. Parce que quand ça va sur le site, parce que le dépôt des missions de la possession est sur un site national. Vous comprenez ? Donc, on en a des jeunes de métropole, ils peuvent postuler pour les missions ici sur la possession. Comme nous en a d'autres jeunes des autres communes de la possession, ils postulent.
1: Oui, c'est ce que nous parlions en off d'ailleurs. Et donc, il arrive à autres d'avoir des gens de, on va dire, d'un peu partout qui postulent, comme là, on va dire, métropole, de Saint-Pierre, Saint-Leu, etc.
2: Un jeune qui postule et puis qu'il est en métropole, ça va nous poser un problème. Le problème, c'est que ça. Comment il fait pour venir ici ?
1: C'est ça.
2: Comment ?
1: Pour lier BSG, etc.
2: Ensuite, s'il est en mission de service civique, comment il fait pour vivre là ? Il arrête tout ça, comment il vit ? Ou comment ? Donc, ce n'est pas possible. Ce n'est pas possible. Mais ce n'est pas dit que si nous n'en avons possessionné en métropole, il dit à nous, il arrête la possession, il revient la possession, il a son famille, il est la possession. Oui, ça c'est possible. Parce que l'y rentre, vous comprenez, donc ça c'est possible. Mm-hmm. Mais les missions de service civique, c'est pour toute la France. Hein.
1: Ouais.
2: Donc, on en fait, le site.
1: Mais donc il veut dire qu'on est inscrit à où ? On a le choix des villes, je pense.
2: Ah oui, on a le choix des villes.
0: D'accord. Il s'en va au salive, lui. Il postule au salive. Okay. Alors là, on nous raisonne en termes de postulant. Hein.
1: Oui, d'accord. Là, oui, alors, bien sûr. Ah ben, compris. Et donc, on aura deux sessions bientôt. Donc, je me rappelle, deux sessions où vous êtes tirés en compte. Et après, comment ils délibèrent, en fait ?
0: Ils donnent un appareil. Toutes les jurys que l'a mené les entretiens avec les jeunes nous rassemblent à ça. Nous appelons ça la journée d'harmonisation. Où ça, chaque candidature de chaque jeune, il y a un rapport que les faits. Et chaque candidature de chaque jeune est présentée. Et là, nous fait des choix à un moment donné. Par exemple, là, nous t'es dit, si un jeune a postulé sur le sport et la solidarité, le jeune homme à ce moment-là nous va dire ce jeune-là nous voit plus sur le sport pour XXXX raisons ou sur la solidarité pareil pour les raisons suivantes. Et c'est à ce moment-là en fait que les définit vraiment le positionnement des jeunes sur la délibération et le positionnement des jeunes.
1: D'accord, donc vous répondez à moi. Par exemple, entre la délibération et nous va dire son premier jour, combien de temps il passe?
0: Allez, grand maximum une quinzaine de jours.
1: Quinzaine de jours?
0: Grand maximum. D'essayer de faire en sorte que la pointe trop longue échéance. Parce qu'après, il y a tout ça. À partir du moment où le jeune a été sélectionné, il faut nous informer.
1: Oui.
0: D'accord. Il faut que le jeune y rassemble un certain nombre de pièces, etc., pour constituer son dossier. Okay. Il nous va rentrer les noms sur le site officiel avec qui nous, le service civique, l'OMCLI travaille.
1: Ah ouais.
0: Et après, il faut préparer les contrats. Okay. Pour le faire signer. Voilà, on a quand même un certain nombre de procédures derrière.
2: Il y a tout ce qu'on dit.
0: Le back-office, là, il est quand même assez lourd.
2: Back-office. Vous le causez en anglais. C'est tout le travail qui est derrière. Et ça, c'est un travail qui est très compliqué, très important. Et là, nous saluons aussi l'équipe de l'OMCTL, parce que ça, il faut le dire. Mais il voulait dire une chose, là.
1: Oui.
2: Les jeunes que là passent la sélection, qui n'ont pas été retenus, des fois, on en a plusieurs raisons. Hein. Parce qu'au fond, nous conseillons aux jeunes, parce que des fois, sa posture ou son choix ou ses envies ne cadrent pas. Ce qui veut dire qu'à partir du moment où le jeune n'est pas pris, il n'est pas laissé comme ça. On l'accompagne, on va lui conseiller, on va lui dire, nous voilà ce qu'on pense, on va t'accompagner dans ce que tu vas pouvoir faire. Mais on ne le laisse pas tomber. Là, il n'est pas dans un recrutement d'embauche. Là. Il est bon, il n'est pas bon. Nous, quand nous disons, écoute, d'après ce que vous l'avez dit à nous et d'après les missions que nous avons, parce que le problème, c'est de ne pas mettre le jeune en difficulté.
1: Ah oui.
2: Dans une mission. On comprend ?
1: Ah ouais, bien sûr.
2: Donc, nous essayons d'aider Ali, de dire, écoute, nous, après discussion, nous pensons que nous va accompagner à vous, mais sur un autre dispositif.
0: Autrement. Parce que ce qu'il faut savoir, c'est que même si le dispositif il est très souple, le critère principal de la sélection des jeunes est basé sur la motivation, etc.
1: Oui.
0: Il nous fait quand même pas tout et n'importe quoi. Il donne un exemple concret. Si par exemple, Mahama, il a postulé sur une mission en lien avec les enfants, et nous constatons que dans l'entretien, il serait mal à l'aise dans ce secteur-là pour les raisons que le jury n'aura déceler à un moment donné, ouais. ne peut pas positionner Ali sur quelque chose qui s'amène Ali en difficulté, ou voire même le public en difficulté. Donc nous propose Ali à ce moment-là d'autres alternatives à travers un accompagnement qui va amener vers autre projet.
1: D'accord. C'est pas mal ça. 24 heures.
0: Alors 24 heures semaine pendant ouais. 8 mois, ouais. indemnisation 580 euros. Si bénéficiaire du RSA, c'est 100 euros en plus.
1: Ouais.
0: Avec un accompagnement de la formation, de la bonne énergie, du sourire
1: ouais.
0: et plein de choses à découvrir.
2: D'accord. Alors, mais vous voulez dire aussi que le public à mobilité réduite.
1: C'est bien ça. Il n'oublie pas PSA en fait.
2: Non, sont aussi prioritaires dans ce dispositif.
1: Ah ouais, pas mal.
2: Donc, et en plus, le jeune, il reçoit son indemnité de service civique. Et il reçoit son indemnité d'adulte handicapé. Il peut cumuler les deux.
0: Il n'est pas coupé.
1: D'accord. Ok.
2: Comment ?
1: Ouais, ouais.
2: Donc, ce type de public-là aussi, nous voulons en attendre.
1: Ah oui, donc vous en avez encore une semaine. Hein. C'est ça hein.
0: Voilà. C'est ça.
1: D'accord. C'est ça. Et donc, malgré encore une semaine, si le site ne l'est pas arrêté ?
0: Ah non, là, il n'est pas arrêté. Là.
2: Non, là, le d'accord. site n'est pas.
1: Au contraire, mais comme c'est pas d'autres, ils mettent en ligne, nous va dire
0: c'est l'OMCTL. C'est l'OMCTL. Si, c'est nous. C'est nous dans la main. C'est-à-dire, l'OMCTL, il décide lui, quand est-ce que les ouvre et les clôture les dates d'inscription.
1: D'accord. En fait, quand vous inscrivez où sur
0: servicecivique.gouv.fr, oui.
1: Ouais. Donc, en fait, ça, les ouvrir tout le temps. Mais quand on va cliquer dessus de ville, c'est là où on voir s'il est encore disponible ou pas.
0: Voilà,
1: c'est ça.
0: Exactement.
1: Ça, c'est bon de rappeler aussi, parce que le bon Marmaille, quand on va aller dessus, il dit, ben, c'est fini, mais. Et donc là, on a une semaine.
0: Voilà, là, on va prolonger d'une semaine. Là, la balaye, ça va partir de ce soir. Là, elle est prolongée déjà. Là, c'est OK. Là,
1: d'accord. Soucis. Donc, 72.
0: 24 heures sur 24, même le dimanche, un petit peu inscrit à ce vote. Hein. Le site n'est pas fermé.
1: Alors, justement, quand il fait inscription, on a un point de fichier à joindre. C'est juste nom, prénom, date de naissance. Est-ce qu'ils mettent quand même le.
0: En fait, il y a un petit formulaire que le jeune va devoir remplir. Et où ça, justement, il va préciser ses coordonnées, son adresse mail, tout ça, son nom, son prénom.
1: D'accord.
0: Sur quoi il postule.
1: Ouais.
0: Quand il clique dessus, il fait je candidate. Ben, le fichier est déjà rempli. Et ça y arrive directement à l'OMCTL, comme il disait au talala.
1: D'accord.
0: Et nous, on a toutes les données, en fait, concernant le jeune, déjà.
1: Ça y arrive, l'OMCTL, voilà. C'est Banet Dispatch en fonction des. Enfin, vous autres.
0: Oui, oui. Nous, on a chez nous, dans notre d'accord. base de données.
1: Mm-hmm.
0: Et après, nous prend contact avec le jeune et puis on organise les sélections.
1: D'accord. Donc, les sélections, ça va être, on va dire, là, il finit quand ça, du moins, la semaine prochaine, à peu près. Donc, 17, à peu
0: le
1: près.
0: 20, on va mettre le 20.
1: Le 20. Mm-hmm. Donc, 10 jours après, à peu près, ils commencent la première session.
0: Exact. Mm-hmm. La première session de sélection aura lieu le 14. Pour ça que la finale est inscrite déjà. Et si nous avons des retards datés jusqu'au 20.
1: 14 mai.
0: Mai, voilà, mai. C'est ça. Et une deuxième session après le 20.
1: Deuxième session après le 20.
0: Pour ça que la...

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1: Bonjour à tous. Aujourd'hui, gros plan sur Jérémy Hamelin. Né en juillet 1986 à Montargis, Jérémy Hamelin est un chanteur français. Il commence sa carrière dans l'émission de France 2, Entrée d'artiste. Mais c'est sa participation à la cinquième saison de la Star Academy, saison durant laquelle il est finaliste, qui le fait connaître au grand public. Suite à son passage dans l'émission de Télécrochet, Jérémy Hamelin sort son premier single en 2006, à Contresens. Il sort ensuite plusieurs singles et participe même à un duo avec l'actrice Jessica Lowndes sur le titre Unknown en 2011. Il poursuit sa carrière sur les plans. Il incarne Phébus dans la comédie musicale Notre-Dame de Paris lors d'une tournée coréenne en 2016. Jérémy Hamelin est également meneur de revue dans le spectacle Flamboyant au cabaret Royal Palace, établissement qu'il retrouve en 2021 dans le spectacle Talon après avoir fait un télécrochet pour la comédie musicale Dirty Dancing en 2018. Côté cœur, il a été en couple avec sa co-candidate de la Star Academy, Maud. Tous les deux se sont séparés peu de temps après l'émission. On se retrouve très vite avec d'autres infos.
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1: Bonjour à tous. Dans l'actualité musicale du jour, on parle de Chappell Roan. Elle chante l'amour perdu dans son nouveau single de Subway. Chappell Roan vient de dévoiler son nouveau single tant attendu de Subway, une ballade mélancolique dans laquelle l'artiste américaine chante la peine d'un amour perdu. Chappell Roan est donc de retour, plus de 4 mois après son précédent single. La princesse vient de partager une toute nouvelle chanson intitulée The Subway. Il y a quelques jours, le morceau était très attendu depuis que Chappell Roan l'avait dévoilé en juin dernier, en étant déguisé en statue de la liberté, de la tête aux pieds. Dans cette ballade mélancolique, l'interprète raconte l'histoire d'une mystérieuse jeune fille aux cheveux verts et aux grains de beauté aperçus dans le métro. Chappell Roan a retranscrit en images cette peine de cœur dans un clip cinématographique réalisé par Amber Gracie Johnson. On y voit la chanteuse déambulant dans la ville de New York et poursuivant la fille aux cheveux verts dans le métro. Pour annoncer la sortie officielle de son nouveau single, Chappell Roan a posté une série de photos prises pendant le tournage, accompagnée d'une légende touchante. On se retrouve très vite avec d'autres actualités musicales.
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1: Bonjour à tous. Bienvenue sur Néo FM. On va commencer tout de suite avec le nouveau single du rappeur marseillais DMA. Et ensuite, on aura Guy de Besbar.

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Les courses hippiques. Cet après-midi, on va prendre la direction de la Normandie sur l'hippodrome de Deauville pour ce mardi 1er septembre 2026 dans la Réunion 1. Première course, 13h55 heure métropolitaine, 15h55 heure locale Réunion. C'est une épreuve de plein handicap, course réservée pour des chevaux âgés de 4 ans et plus. La corde est à droite. Ils étaient 16 partants au départ, mais ils ne sont plus que 15 partants. Le numéro 5 lui-même est non partant. Je répète, le numéro 5 non partant. Ils vont courir la distance de 1600 mètres dans le prix des Terres Noires. Voici le pronostic du Clubhouse, Club des Chevaux. As. 3, 2, 4, 6, 8, 10, 15, As, 3, 2, 4, 6, 8, 10, 15. Attention, le numéro 5 est non partant. Bon jeu et bonne chance à tous. Voici la traîne. Yenken.

Le point météo sur les plages. On va commencer avec la plage de l'Ermitage. La passe avec un drapeau vert ensoleillé, lagon calme, brise du nord. L'air est à 25 degrés et l'eau à 24 degrés. Sur la plage de Boucancano, là aussi, le drapeau est vert, temps couvert, mer peu agitée, pas de vent. L'air est à 27 degrés et l'eau à 24 degrés. Sur la plage des Roches Noires, le drapeau est vert, temps nuageux, mer calme. Brise d'ouest, l'air est à 25 degrés et l'eau à 23 degrés. Plage de la Saline, le drapeau est vert, ensoleillé, lagon calme, vent variable, l'air est à 26 degrés et l'eau à 25 degrés. Plage de Saint-Le-Centre, le drapeau est vert, ensoleillé, mer calme, brise variable, l'air est à 26 degrés et l'eau à 23 degrés. Et on termine avec la plage Citerne 46 à Saint-Leu, le drapeau est vert, ensoleillé, mer calme, pas de vent. L'air est à 24 degrés et l'eau à 23 degrés. Voici la rappeuse de Bordeaux, Lina May.

Le FS est la direction des établissements français du sang avec les collectes du sang. Demain, mercredi 2 septembre, mairie de Saint-Joseph, salle du conseil de 8h à 12h. Jeudi 3 septembre, run market de Sainte-Marie de 12h à 17h. Toujours jeudi 3 septembre, médiathèque Roger Poudroux de Saint-Leu de 8h à 13h30. Vendredi 4 septembre, run market de Sainte-Marie de 12h à 17h. Samedi 5 septembre, maison du Don Saint-Pierre de 8h à 13h pour de plus amples renseignements. Par téléphone au 02 62 90 53 92 du lundi au vendredi de 8h30 à 17h. Voici Chaka Zulu et Nken.

0: Juste avant, c'était Tivio et Jure. Voici maintenant Tislim et Nino.
1: Porte de Saint-Denis.

Eh bien, je vais vous souhaiter de passer une bonne journée, une bonne soirée, un joyeux anniversaire à tous. Et n'oubliez pas, ce soir, mesdames et messieurs, la cagnotte de l'euro-million qui s'élève à 78 millions d'euros à gagner ce soir. Bonne chance à tous. Au revoir.

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2: Hop là, Zeti Codé, comme chaque samedi, dans les studios à 10h, soit nous reçoit l'association, soit nous reçoit l'artiste. Et aujourd'hui, attention, c'est une artiste 974. Bonjour à vous.
3: Bonjour.
2: Comment ça va?
3: Ça va très bien, merci.
2: Ouais.
3: Merci pour l'invitation.
2: Ah, de rien, on commence direct. Du merci comme ça, l'invitation tout
3: ah,
2: à l'heure.
3: Ah, bah oui.
2: Parti alors.
3: Bien sûr.
2: Bon, comment appelle-vous, madame?
3: Alors, moi, c'est Laurence.
2: Laurence, oui.
3: Et aujourd'hui, m'y vient pour présenter mon morceau, J'avance.
2: D'accord. En tout cas, toutes les dix, hein, Laurence, il rentre direct. Hein, m'y vient présenter mon morceau, il appelle J'avance. Et donc, fais vite parce que m'a besoin d'aller. Non, quand
3: non,
2: même pas.
3: Quand même pas. On est venu quand même pour passer un bon moment.
2: D'accord, voilà. Ok. Bon, ben, Laurence, on a combien de temps où chante?
3: Alors, m'a commencé un petit peu à chanter en tant que choriste, donc en 2014.
2: D'accord.
3: Donc, avec un groupe Métis Band de Sainte-Marie.
2: D'accord.
3: Après, m'a commencé à chanter un petit peu en solo.
2: D'accord. Il y a combien de temps?
3: C'était en 2014 aussi.
2: D'accord.
3: Voilà. C'était un style qui ne correspond pas moins trop. Mais
2: ah bon,
3: c'était, oui, c'était du
2: le
3: Sega.
2: Groupe même?
3: Non, voilà, en fin de compte, c'était du Sega.
2: Ouais.
3: Donc, moi, il est plus.
2: Dis-nous.
3: Plus. Ma besoin de paroles plus posées.
2: D'accord. Pourquoi le Sega, t'es pas posé?
3: Non, en fin de compte, t'es un peu rapide pour moi. Ma passe de bon moment avec Bana et tout ça.
2: Okay.
3: Mais c'était pas.
2: Une personnalité,
3: non,
2: ou
3: non, c'était pas ma personnalité.
2: D'accord. Ou en fait, où t'es méchante, t'en as fait, t'es correspondante.
3: Voilà, exactement. D'accord.
2: Et donc, vous l'avez fait, mais...
3: Ouais. Voilà, donc j'avance, il n'y arrive pas tout de suite. Hein. Donc, m'a appris quelques cours de chant.
2: Ah,
3: avec monsieur
2: intéressant.
3: Oui, avec monsieur Philippe Zora, donc avant de lancer à moi. Parce
2: okay.
3: que j'étais un peu introverti, si on veut bien. Donc, m'a eu besoin de libérer à moi un peu avant de pouvoir chanter.
2: D'accord, t'as thérapie pour un
3: voilà.
2: petit peu
3: oui.
2: le chant.
3: Oui, oui, exactement.
2: Okay. Mais comment l'a eu, enfin, comme dit ça, comment l'a eu, ou l'a eu l'idée justement de commencer à chanter, que ça là, parce que peut-être avant tu chantes pas ou t'es gade, mais ou la rendez.
3: Non, m'a toujours voulu chanter.
2: Depuis ton petit.
3: Oui, sauf que ben, m'a eu point trop de soutien et.
2: Quand on dit soutien, c'est la famille.
3: Oui.
2: Ouais.
3: Oui.
2: Donc dit, avant, ça fait là, ça chantait ou là, c'est ça.
3: Les pas trop dans les mœurs, ça quand on les pour les parents d'avant. Hein.
2: Ah ouais.
3: Ah non. Il dit, on va prendre l'école.
2: C'est vrai.
3: Voilà. Ça en avoir après.
2: Ouais, voilà.
3: Oui,
2: oui.
3: Voilà, donc il est vraiment venu tardivement. Hein.
2: D'accord.
3: Donc, m'a eu le temps de fonder une famille, travailler, avoir un bon travail.
2: Ouais.
3: Et après, ça l'est venu vraiment beaucoup, beaucoup plus tard.
2: D'accord. En fait, tout l'a fait où tu vas dire haute vie un petit peu avant.
3: Voilà.
2: Et là, au consacre un peu au même.
3: Exactement.
2: Est-ce qu'on peut dire
3: donc,
2: ça comme ça?
3: Oui, voilà, ouais. C'est ça.
2: D'accord.
3: Donc, et... comme un peu, il savait faire le sport, donc moi, mis à chanter.
2: D'accord.
3: Voilà.
2: Et quand on a commencé à chanter, enfin, comment on la trouve le groupe là d'ailleurs?
3: Le groupe Métis Band,
2: ouais.
3: C'est plus familial.
2: C'est plus familial.
3: Voilà.
2: D'accord.
3: C'était plus des connaissances de la famille.
2: Ok.
3: Voilà.
2: Ok. Et donc on la chante 4 ans en tant que choriste?
3: Non, on va dire 2 ans.
2: Deux
3: après,
2: ans.
3: M'a arrêté, m'a appris des cours de chant avec Monsieur Philippe Zora.
2: Ouais.
3: Et
2: pour voilà. chanter même ou bien vous l'avez? Est-ce que vous l'avez vu dans votre groupe que bah quand tu chantes, c'était pas ça quoi?
3: C'est pas que c'était pas ça, c'était que c'était pas suffisant pour moi.
2: Ah, mais d'accord.
3: Je voulais aller au-delà.
2: C'est bien, en fait, vous devez vous pousser un peu les limites, quoi.
3: Voilà.
2: D'accord, ou tu veux voir si tu peux
3: monter un
2: cran.
3: Voilà.
2: Ok.
3: Si tu es faite pour ça.
2: D'accord. Et quand on apprend les quoi de chant, et juste des hier, ou là, où était toujours exode, ou bien on l'avait arrêté?
3: Non, on m'avait arrêté.
2: D'accord.
3: On m'avait arrêté. Donc là, dans cette optique-là, on te voit un petit peu plus loin. Donc si tu vois que tu avances vraiment avec les cours de chant,
2: ouais.
3: Donc c'est là que m'a décidé. Je te lance à moi un petit peu en solo, si tu veux bien.
2: D'accord.
3: Voilà.
2: Donc là, mais compte 2014-2016, cours
3: oui.
2: de chant.
3: Ouais.
2: Les cours de chant durent combien de temps?
3: M'a pris deux années de cours de chant.
2: Tous les soirs, non?
3: Non, pas tous les soirs, c'était une fois par semaine.
2: Ok.
3: Voilà. Et c'était...
2: Que cours de chant, pas de musique, etc.
3: Non,
2: pas de solfège.
3: Uniquement des cours de chant.
2: Cours de chant, ouais. D'accord. Parce que, on veut dire, d'autres morceaux, il faut bien aller moune à composer, d'un instant, vous expliquez à nous
3: oui.
2: ça. Mais c'était juste la question. Donc là, et... Donc, 2014, on l'a commencé. Donc, on a pris des cours de chant 2 ans après. Et après, après les 2 ans de cours de chant, enfin, 1 an de cours de chant, si
3: me 2 ans.
2: 2 ans, pardon. Je m'en mets là, moi, le pinceau. Qu'est-ce qu'on a fait après ces 2 ans-là?
3: Donc, là, on a décidé vraiment de mettre à mal la chanson.
2: Ouais.
3: Donc, là, c'est de trouver la bonne équipe pour pouvoir être dans un bon cocon. Ça peut prendre deux personnes pour deux jours. C'est,
2: ouais.
3: Voilà, c'est de dire, bon, ça faire un EP, un album ou...
2: Ou un single.
3: Voilà.
2: OK.
3: Mais c'est de... Voilà, que quand on commence le morceau, ça va jusqu'au bout.
2: OK.
3: Donc, c'était de trouver ces personnes-là d'abord.
2: Ouais.
3: Et une fois que m'a trouvé ces personnes-là, donc là, on a commencé le projet.
2: D'accord. Donc, en fait, c'était pour monter un groupe.
3: Non, c'est pas un groupe. C'est vraiment Bana, il encadre à moi si on veut bien pour que moi, mais ça va en solo.
2: OK. Et c'était des musiciens.
3: Alors, on a un musicien, ouais. Un arrangeur.
2: Ouais. Voilà. C'est tout.
3: Oui, après, on a le... mon mari joue un peu le rôle de manager, si on veut bien. Il joue la...
2: OK.
3: Voilà, il fait la liaison de tout le monde.
2: D'accord. Voilà. Donc, c'est vraiment en famille, quoi.
3: Voilà.
2: OK. Ben, nous saluons juste, avant qu'on écoute tout le morceau, nous saluons un petit peu les gens qui l'ont connecté là-haut.
3: Ouais.
2: Donc, on a un club Mix 1 qui participe, Réunion Mix. En Réunion Mix, dis-moi, elle voulait chanter du zouk ou des slow. Ben, il finit de répondre à la question. Karine Infante, qui regarde aussi, que nous salue. Rebecca Criard, qui dit bonjour.
3: Bonjour.
2: Et puis, ben reste à la même. Hein. Là, nous écoutons son petit morceau. Comme dit son petit morceau, c'est son premier morceau.
3: C'est ça.
2: En solo.
3: En solo.
2: Et ben voilà. Donc, nous baptisons. Il appelle Laurence et il appelle J'avance.
3: C'est ça.
2: Bon, nous écoutons et nous en parlons juste après. Parti alors. Hein.

0: Allez, depuis 10 minutes, il est dans les studios. Là, c'était le morceau que l'on a pu apprécier. Il appelle J'avance. Laurence, ça va bien, toujours?
1: Toujours.
0: Elle est là?
1: Bon. Toujours là.
0: Bon, bah écoute, en tout cas, nous voit qu'on a des réactions qui arrivent là-dessus, la vidéo. Comme Rebecca Criard, il dit à nous, c'est magnifique. Réunion Mix, il dit à moi, pas mal, j'adore. Ah ouais, comme quoi?
1: Merci.
0: Ben oui. Et donc, alors, J'avance. C'est où l'a écrit?
1: C'est moi l'a écrit avec Anthony Noya.
0: Ouais.
1: Et qui lui aussi est compositeur de la chanson.
0: D'accord, c'est un monde connu, c'est un monde, il chante ou il fait que composer?
1: Il fait pas que composer, il chante un petit peu aussi, donc ouais. Il balance à lui aussi.
0: Que nous salue.
1: Oui, que nous salue, mm-hmm. Oui. C'est une personne que l'a fait. Il est déjà parti aux États-Unis pour faire sa musique.
0: Ah ouais?
1: Ouais.
0: D'accord.
1: Voilà. Donc.
0: Il a un peu d'expérience alors?
1: Oui, il y a beaucoup d'expérience, même s'il est jeune.
0: Ouais.
1: Et il y apporte énormément sur mon projet.
0: D'accord. Donc le projet, là, c'est le début.
1: C'est le début parce qu'on a un EP en préparation.
0: Ah,
1: donc
0: okay.
1: On aura trois prochains titres qui vont arriver bientôt.
0: D'accord. Vous ne l'avez pas amené?
1: Non, on va laisser la surprise.
0: On va repasser.
1: Nous va repasser avec plaisir.
0: Ouais.
1: Donc la prochaine fois, on viendra avec l'équipe.
0: Ah, avec plaisir. Viens-nous jusqu'au bien roulé et puis nous prépare tout ça.
1: Bien sûr.
0: Et puis amène le manager.
1: Oui.
0: C'est bon. Donc, c'est vrai que là, ils sortent un petit peu de l'ordinaire. C'est-à-dire, on a l'habitude d'entendre Sega, Maloya, Dancehall. Et là, nous entendons un effet, ils sortent un peu de l'ordinaire. Déjà, ils chantent en français.
1: Oui.
0: Alors, pourquoi le choix de chanter en français? Et aussi, la musique, justement, que là, un peu plus pop, ils sortent un peu de l'ordinaire de Lille. Un petit
1: justement,
0: peu.
1: On voulait ouais. Sortir de l'ordinaire.
0: D'accord.
1: C'était, parce que justement, la première chanson que m'avait chantée avec Métis Band, c'était du Sega. Et donc, on a besoin de... En fait, des fois, on a vraiment l'impression que tout y ressemble. Et donc, moi, m'avait vraiment envie de sortir de l'ordinaire et okay. De prendre quelque chose qui ressemble à moi.
0: Mais là, en tout cas, ils sortent de l'ordinaire.
1: Voilà, donc le choix de la musique pop,
0: ouais.
1: Il vient pas comme ça en fait. C'est vraiment par rapport à l'écriture. L'écriture, elle vient au feeling. Et après, ben, le choix en fonction de comment il commence à chanter.
0: Okay.
1: C'est comme ça qu'il vient en fait, voilà, la musique.
0: D'accord.
1: Voilà.
0: Mais le morceau, dans combien de temps on l'a commencé à écrire? Est-ce que là prend un an, 6 mois?
1: Non, un morceau, pour moi, il m'y écrit vite fait en fait.
0: Vous avez tout dit, moi, ça, j'écris vite fait. Mais comment tu fais? Je sais pas. Et d'un coup, comme ça, tu lèves, tu dis, ah ben voilà.
1: Il est comme ça, en fait. Après, c'est une chanson. C'est un morceau que la mûrit. C'est-à-dire que les paroles la mûrit. C'est quelque chose que m'a vécu. C'est un ressenti.
0: Ouais.
1: Et m'a appris même s'il m'avait l'idée d'écrire Ali, m'a laissé le temps de mûrir avant de composer la chanson.
0: D'accord, en fait, t'es en train de dire, moi, qu'on l'a écrit, on le laisse dans un coin.
1: Voilà, c'est ça.
0: Et après, petit à petit.
1: Temps, voilà, vraiment le temps de savoir s'il veut vraiment chanter cette chanson-là, parce que c'est un vécu. Voilà, ouais. Les paroles, il parle d'elle, il parle de lui-même.
0: D'accord, donc t'es besoin d'avancer ou là.
1: Voilà.
0: Et justement, le vécu, pourquoi vous racontez de vécu comme ça? C'est le premier affect que l'inspire ou le plus?
1: Non, c'est pas la première chose,
0: ouais.
1: Parce que m'a déjà écrit autre chose, mais vraiment pour mon mini-album, il va appeler Seconde Chance. Donc pour moi, pour avoir cette seconde chance-là, mm-hmm. C'est un palier, faut m'y tourner la page. Donc
0: d'accord.
1: Faut m'y avancer d'abord.
0: D'accord.
1: Quand ma fille laisse mon passé derrière, là, on peut avancer.
0: Ok, donc en fait, c'est l'histoire personnelle qu'on raconte.
1: Voilà.
0: L'album, c'est de ça.
1: Sur les 4 morceaux. Sur les 4 morceaux. Alors celle-là, c'est vraiment du vécu.
0: Ouais.
1: Après les autres, on peut dire c'est une partie, mais on essaye d'arranger le morceau pour que tout le monde y retrouve Azote dedans.
0: D'accord. Donc en fait,
1: même si celui-ci me pense que les gens y retrouvent Azote.
0: Ils pensent bien aussi. Ouais, ouais. Donc nous on revient juste là-dessus. 2014, 2016, le groupe. Ok.
1: Ouais.
0: Donc là, comment on chante un peu.
1: Oui.
0: 2016, 2 ans, c'est ça?
1: Oui, deux ans de cours. De chant.
0: 2018. Et juste après 2018, est-ce que vous l'avez commencé à écrire en fait, c'est ça? Ou pas?
1: Mais t'es écrit déjà.
0: Ou t'es écrit déjà,
1: ouais.
0: Mais là, le morceau.
1: Le morceau vraiment.
0: Ouais,
1: oui,
0: j'avance là.
1: Vraiment, j'avance vraiment, qu'il a été. Il a vraiment pris forme, c'était en 2018.
0: Ok, d'accord. Et l'arrangement?
1: Alors, on a commencé à faire du guitare-voix avec Anthony Noya et tout ça, de voir comment on peut arranger le morceau. Après, nous pose, m'a posé chez Dioxine.
0: Ouais.
1: Dioxine à Saint-Leu.
0: Je connais pas, mais bon, oui. Nous salue.
1: Voilà, que nous salue.
0: Ouais.
1: Et voilà. Donc après, le morceau, il est arrangé avec non, mais parce
0: que, ouais, parce que là, pour arranger ça comme ça, il fallait les compliquer, non? Je veux dire, où arrive, écoute, parce que tout le temps, moi, il me pose la question, hein, bah, moi, je ne chante pas, heureusement d'ailleurs. Mais je veux dire, quand on chante, enfin, quand on l'a écrit, est-ce qu'il est compliqué d'accorder justement la composition avec la chanson qu'on a écrite?
1: Pas forcément. Donc en fait, des fois quand on écrit, on a déjà l'idée de comment ça chanter.
0: Ok, donc en fait, excusez mon compas, mais donc il veut dire que là, c'est où l'arrivée, il a dit, même fais ça comme ça, comme ça, comme ça.
1: Alors,
0: ou pas?
1: Non.
0: Donc c'est celui-là, compliqué non, parce que moi, net, en réaction. Non.
1: Non, en fin de compte, m'a écrit la chanson,
0: ouais.
1: M'a dit ce que m'y voudrait y ressemble.
0: Oh, ok.
1: D'accord.
0: Ouais.
1: Donc avec Anthony, on a commencé à faire du guitare-voix, on a commencé à trouver vraiment. L'état de la chanson, comment nous voulait y ressemble.
0: Ouais.
1: Et après, là, nous dit, bon, ben, est-ce que nous veut donner une couleur un peu plus pop? Est-ce que nous veut donner une couleur un peu plus triste? Comment nous veut donner la couleur? Donc, voilà. Donc, c'est tout un travail autour de ça.
0: D'accord. Voilà. En tout cas, elle avait un gros travail parce que, est-ce qu'elle a eu des loupés, des ratés?
1: Non, pas du tout.
0: Du premier coup, t'es bon.
1: Ah, en fin de compte, mal a écrit.
0: Ouais.
1: Anthony l'a co-écrit, souvent bien. Donc, il a vraiment arrangé le texte voilà, en fonction de sa composition.
0: Oui.
1: Voilà. Et après, comme nous, t'es connu où ça nous t'es veut aller, donc les parties vite fait, quoi.
0: Ah ouais?
1: Ouais.
0: Les parties vite fait.
1: Vite fait.
0: Comme ça.
1: mais c'est pas tous les morceaux. Les comme ça, mais rassure-à, hein.
0: Okay.
1: Vraiment, après, il y a des morceaux là, un peu plus compliqués.
0: Ah ben voilà.
1: Oui.
0: Ouais, de toute façon, on va revenir vous expliquer à nous ça.
1: Ouais.
0: Mais pour le moment, j'avance là. Donc, où la commence écrit en 2018, tout dire moins.
1: Ouais.
0: Et quand ça, où la tilté pour dire, ben là, le morceau, les films mûris, il faut me savoir Anthony.
1: T'es fini de voir Anthony, en fait. C'était le moment de chanter.
0: C'est compliqué, quoi.
1: C'est compliqué, bah oui.
0: Allez, bien écoute.
1: Non, on avait déjà, en fait, on avait déjà l'équipe. Donc, une fois que m'a décidé que nous t'es ça chanter.
0: Ouais.
1: Bon, ben, elle dit, Anthony, ben voilà, quoi, nous arrange et nous ça va, quoi.
0: D'accord. Voilà. Nous arrange, nous ça va.
1: Nous arrange,
0: tout.
1: Et nous ça va. Oui.
0: C'est incroyable, ça. C'est juste ça. Est-ce qu'elle a fait des répétitions avant, par exemple, ou dire, moi, on a eu des.
1: Oui, alors.
0: Des, voilà.
1: Ouais,
0: explique-nous.
1: Ça pas enregistrer une chanson comme ça.
0: C'est
1: en
0: ça.
1: Fait. C'est ça.
0: Ouais.
1: C'est nous arranger avec la guitare, essayer de trouver la tonalité, la tonalité qui va au plus au timbre de la chanson, tout ça. Donc, une fois que nous avons trouvé la tonalité, nous essayons de trouver la couleur que nous voulons.
0: Ouais.
1: Donc, voilà, c'est tout un processus. Les pas, comme il disait, même si nous l'avons trouvé, comment nous voulons faire,
0: ce
1: n'est pas aujourd'hui et demain. C'est vraiment un travail qui peut durer un mois. Parce que nous travaillons. Donc, c'est de trouver des petits créneaux comme ça. Voilà.
0: C'est compliqué de gérer ça.
1: Il n'est pas évident de gérer ça.
0: Oui, parce que tout le monde n'a pas les mêmes horaires.
1: Tout le monde n'a pas les mêmes horaires. Tout le monde a des enfants.
0: Ouais.
1: Donc, voilà.
0: Okay.
1: Mais il nous arrive.
0: Ça t'y arrive.
1: Nous arrive.
0: Et pour vous, c'est une passion?
1: C'est une passion.
0: D'accord. Donc, en fait, la bien aide à où à avancer?
1: L'aide à moi à avancer.
0: Parce que j'avance.
1: Une vraie thérapie.
0: Une vraie thérapie.
1: Ouais. Ah, franchement, oui.
0: C'est un affaire vécu bien comme il faut et ça s'entend. Hein.
1: Ouais.
0: Ouais. Et avec Anthony, justement, quand ça. Est-ce qu'il a pris du temps pour être vraiment en osmose de deux chansons et arrangements?
1: Pas du tout.
0: Pas un jour quand même.
1: Non, mais en fait, comme t'es connu Ali déjà.
0: Ouais.
1: Donc.
0: Il t'es connu de mentalité à peu près.
1: Les feelings, voilà.
0: D'accord.
1: T'es connu que c'était un petit monde un peu doucement, réservé, tout ça.
0: Ah ouais.
1: Donc, si, le feeling est passé vite musicalement en fait.
0: D'accord.
1: Ouais.
0: Et justement, quand je dis mon réservé, tout ça, est-ce qu'il était compliqué de poser de voix devant un micro, devant le monde? Est-ce que l'aide à où depuis 2014?
1: Bah, c'est pour ça que m'a pris des cours de chant aussi, parce que m'a eu besoin de trouver confiance en moi.
0: Ouais.
1: Voilà.
0: D'accord. Donc, en fait, de monde qui écoute, si par exemple, vous êtes un peu timide, réservé, etc., donc la musique, ça peut être une bonne thérapie.
1: Exactement.
0: Tu peux dire ça comme ça?
1: Oui, mais il peut dire ça comme ça.
0: Ah ouais?
1: Mais vraiment, oui.
0: Bon, mais remonte quand même, je suis psychologue. Alors, je vous écoute. Alors, donc, explique-nous ça. Comment l'arrivée. Enfin. Moi, ce que je veux juste savoir, que les auditeurs aussi comprennent, comment l'arrivée à la chanson, comment ça la fait-il, Taou, justement, d'aller chanter? C'est surtout ça que nous voudrions savoir, nous.
1: Comment la fait? Non, elle m'a toujours voulu chanter, mais c'est vraiment cette confiance en moi que m'avait point. Donc, il fallait vraiment que je m'étais passe par l'étape des cours de chant.
0: Ah ouais?
1: Donc, m'a eu vraiment. Oui, non, mais réellement. Donc, vraiment cette étape de mise en confiance pour pouvoir chanter. Parce que je me tremble. Même là, tenir moi là aujourd'hui, m'y crois que m'en aurait pas pu. C'était vraiment que j'étais quelqu'un de très réservé.
0: Et rase le mur.
1: Voilà, mais ça pas cause avec Domoun.
0: À ce
1: donc,
0: point?
1: Oui, à ce point.
0: Eh ben. D'accord, donc en fait, tu dois être compliqué d'être sur scène avec le groupe, non?
1: Exactement. oui.
0: Ah ouais?
1: Ouais.
0: Mais
1: choriste, donc m'était vraiment à l'arrière-plan.
0: Ouais.
1: Voilà.
0: Alors, des fois, il paraît pas, mais des fois, je suis côté en milieu de plan, enfin en gros plan, mais sur un côté quand même. Hein. Là, je suis de monter des yettes, c'est bizarre. D'accord.
1: Non, on peut dire, m'était pas en premier plan.
0: Ouais, et la première scène? La première scène en tant que choriste, justement. Tu te rappelles?
1: Oui, je me rappelle.
0: C'était où?
1: Et Emma Tremblay, c'est Fête de la musique.
0: Ah ouais, où ça, Saint-Denis?
1: Saint-Denis.
0: Ah ouais?
1: Ouais, où ça, Nata de Moon.
0: Où l'a bien tombé pour commencer. Ah ouais?
1: Ouais, mais vraiment tremblé.
0: Explique-nous ça.
1: Et même dans la voix, il ressent qu'il tremble. Donc,
0: ah ouais?
1: Ouais. Non, c'est pour ça qu'elle était importante pour moi de passer par les 2 ans de cours de chant.
0: Ouais.
1: Pendant 3 mois, elle n'était pas facile. Hein, donc, déjà,
0: mettre en cours de chant?
1: Oui, parce qu'il faut mettre à haut en confiance avec le prof.
0: Oui, aussi.
1: Voilà. Mmh. Donc, une fois que sa manière de faire, il plaît à haut.
0: Ouais.
1: Donc, là où il est en confiance. Et puis, quand on voit qu'il fait à haut vraiment du bien, donc on n'a qu'une hâte, c'est de revenir la semaine prochaine.
0: Ah ouais?
1: Ah ouais.
0: D'accord. Donc, t'es contre le jour après, alors?
1: Ah oui, mais t'es contre vraiment les jours.
0: D'accord.
1: Ouais.
0: Donc, il fallait organiser aussi, je pense, non?
1: C'est ça.
0: Ouais. Vie de famille, on prend un coup aussi?
1: Non, c'est non. Tout est dans l'organisation.
0: Ok. Oui, vous expliquez comme ça. En tout cas, depuis 20 minutes, nous reçoit ici dans les studios l'artiste Laurence, c'est ça?
1: C'est ça.
0: Il est tranquille, qui dit à nous le morceau s'appelle J'avance, nous va réécouter d'ailleurs d'un instant. Et puis, il a fait à nous en tout cas l'honneur d'être là dans les studios. S'il a des questions à poser, le live en tout cas il continue. Donc, on a toujours de Mouni Arrivin, Angelito Mathieu qui participe, que nous salue. Nous avons Anto L'Homme au Chapeau aussi qui participe. Ça, c'est un animateur dans le Sud, donc
1: d'accord.
0: Dans une radio. Si vous voulez aller voir, il sera d'accord, on y pense.
1: Avec plaisir.
0: N'est-ce pas, Anto? Et puis, donc, le morceau, est-ce qu'il est clippé, le morceau?
1: Oui, on peut le trouver sur YouTube.
0: D'accord, depuis combien de temps il est clippé?
1: Elle est sortie le 5 juillet là, de cette année.
0: Elle est tout frais, alors?
1: Elle est tout frais, en fait.
0: Ah ouais, même pas un mois.
1: Ouais.
0: Et compliqué justement, ou que. Mais normalement, t'es plus compliqué parce que là, vas-y, elle a fait haut du bien.
1: Non, elle a fait moins du bien et franchement, maintenant, moi, elle est beaucoup plus à l'aise.
0: Devant une caméra.
1: Donc, devant la caméra.
0: Ben là, il voit là tout de suite.
1: On n'a qu'une hâte, c'est de monter sur scène maintenant.
0: Ah oui,
1: oui.
0: D'accord, mais la question t'est bien justement, on peut demander où tu fais une fête de scène. Mais non, pas du tout.
1: Non, pas encore.
0: Toute seule, veut dire, ou de morceaux.
1: Ouais.
0: Mais justement, Zod qui regarde et qui écoute, si vous êtes un producteur de fêtes ou de. Comment dire, de manifestations et d'événements avec un peu de job et qui regarde une artiste, un nouveau talent, et bien elle est en face de nous. Il appelle Laurence et le morceau s'appelle J'avance, il est pas mal. D'ailleurs, il change un peu du Sega, du Maloya. Mais à savoir aussi que notre d'autres morceaux arrivent.
1: Oui, bientôt.
0: Ouais, vous gagnez une date à peu près ou pas? Ou
1: alors,
0: c'est un secret?
1: Le prochain va dire septembre.
0: Le prochain, qu'on appelle
1: le prochain morceau.
0: Ah ouais?
1: Ouais.
0: D'accord. Vous faites mois par mois, août, septembre.
1: Mais t'attends de voir comment celle-là t'es positionnalisée surtout.
0: Alors, quelles sont les retombées?
1: Moi, on a beaucoup de retombées positives. Donc.
0: La preuve, là.
1: Voilà. Donc, mais t'attends pas moins du tout.
0: Ouais.
1: Donc, maintenant que la machine est lancée, il faut aller jusqu'au bout maintenant.
0: C'est tenir les difficiles, en fait.
1: Voilà,
0: pour
1: c'est
0: une
1: tenir.
0: Artiste, hein.
1: Voilà.
0: D'accord. Donc, là, prochain. Prochaine épreuve, c'est sur une scène devant un tas de moon.
1: Voilà.
0: Et toute seule.
1: Toute seule.
0: Ouais.
1: Ouais.
0: D'accord. Est-ce que par rapport aux personnes que la DAO a rangées.
1: Oui.
0: Donc, est-ce qu'on va jouer un jour un live, vous pensez, ou pas du tout? On va faire que du playback? Parce que
1: alors,
0: c'est une question.
1: Ouais. Alors, moi, j'aimerais bien faire un morceau avec Anthony, soit du piano-voix ou soit du guitare-voix.
0: Ah ouais, je vais pas en chanter, là. Guitare-voix, piano-voix. En fait, mettre toute voix en valeur. Enfin, test à où?
1: Non, pas non. Forcément test à moi, c'est vraiment
0: fait plaisir.
1: Faire plaisir à moi et surtout de faire ce morceau-là avec Anthony.
0: D'accord.
1: C'est de mettre Ali un petit peu en avant aussi, de partager ce moment-là vraiment avec lui.
0: D'accord. Est-ce qu'il y a une affaire sur YouTube ou qu'il peut trouver ou un compte ou un truc comme ça, qu'il mette ses. Il compose, on va dire moi.
1: Il compose, mais il ne pense pas que il met.
0: C'est un artiste de l'ombre.
1: C'est un artiste de l'ombre.
0: Ok.
1: Et c'est un super artiste.
0: D'accord. Donc, s'il a besoin, par exemple, composer, il peut appeler Ali aussi, non?
1: Il peut appeler Ali.
0: Ouais, donner son ou numéro. Et puis, au cas aussi, justement, on a Mouni Rod pour faire une manifestation avec un nouveau talent. Parce que souvent, la question qu'on avait posée la dernière fois aussi, c'était de dire, souvent, on a des plateaux artistes qui fait, par exemple, un peu partout, dans des grosses scènes, par exemple, il peut être Théâtre Saint-Gilles ou n'importe où, dans des fêtes. Et puis, nous voit, on a toujours les mêmes. Et la question a été posée à une artiste qui est passée ici, elle m'a demandé, pourquoi jamais on a des nouveaux talents dedans? Et en fait, il dit, comme ça, qu'il marche par les managers, qu'il en a comme l'écurie, entre guillemets. Voilà ce qu'il avait sorti comme. Un petit peu avoir 2-3 contacts, par exemple, avec un monde très connu ou pas du tout?
1: Pas du tout.
0: Il est compliqué? C'est chacun pour soi du poids tous. Enfin, me pose la question parce que ça allait un peu.
1: Alors, Mirante un peu, me veut dire un peu dans le game.
0: Dans le game.
1: Dans le jeu, tu veux bien.
0: Ouais, dans le game.
1: Domi connaît. Mais il pense que c'est vrai que, comme partout, c'est. Enfin, dans tous les domaines, ouais. Il pense qu'on a des gens qui ont le monopole.
0: Oui.
1: C'est mon ressenti, hein.
0: Oui, mais bien sûr, on a le droit de dire.
1: Mais voilà, donc, mais il faut quand même laisser la chance aux autres. Parce ouais. que ben, on a des gens, ben, peut-être qu'ils soufflent un petit peu, il a besoin d'un regain. Et il ne veut pas dire qu'il faut oublier les autres aussi. Mais moi, je pense que les comme un gâteau, si vous voulez bien,
0: ouais.
1: pour moi, il est important de partager pour tout le monde.
0: Oui, d'accord.
1: Voilà.
0: Donc en fait, vous, ce que l'on est en train de dire, c'est que.
1: Même si, par exemple, sur scène, Lille va faire 30 minutes, sur tes 30 minutes, tu peux laisser à l'artiste 3 minutes.
0: D'accord. Ça, c'est un message qu'elle est bien passé. Elle a bien compris. Hein. Moi, en tout cas, elle m'a bien compris. Non, mais c'est bien de dire, parce que tout le temps, on me pose la question, parce que. Les artistes qui passent ici, bah après, ils trouvent que je n'ai toujours du mal à être un peu en avant et de faire connaître à autres. Donc, par rapport à Radio qui joue un peu le rôle, mais encore. Et donc, en fait, c'était la question qui revient souvent, c'est est-ce que ça finira en tant qu'on t'a, ou est-ce qu'elle est difficile ou... Mais là, ils voient bien que c'est compliqué, en fait.
1: Oui, c'est compliqué. C'est... Honnêtement, c'est compliqué.
0: Ouais.
1: Ouais.
0: C'est difficile de vivre de ça. Enfin, de vivre de ça... financièrement quoi.
1: Alors moi déjà m'y est partie dans le but de pas vivre de ça.
0: La passion.
1: C'est vraiment une passion.
0: Ouais, mais 99% qui passent ici, dis-moi ça.
1: Mais parce que moi mon Nina mon travail, mon un bon travail et m'aime ce que m'y fait.
0: Ouais.
1: D'accord. Mais pas tous les artistes c'est comme ça.
0: D'accord.
1: Il y a des artistes qui veulent vraiment vivre de ça parce que zoti peut faire que ça. Voilà, et c'est ça que voilà. Moi on a cette chance d'avoir un travail à côté
0: ouais.
1: et de pouvoir faire ça en tant que passion.
0: D'accord.
1: Mais il y a des gens qui ont besoin de ça pour vivre.
0: Ok, donc en fait, chacun vous laisse un peu la place à satisfaire ça tout le temps, quoi.
1: Bah voilà.
0: C'est ça ?
1: Oui.
0: Ok. Mais c'était une question, hein ? Oui, pas juste la question. Vive de ça, oui, il m'a compris. ce que nous fait, nous réécoute un petit coup le morceau parce qu'il y en a des gens qui viennent d'arriver, peut-être n'a pas écouté le morceau et donc. Il faut dire qu'il a fait la malice aujourd'hui, hein, parce qu'il n'a même rien qu'un morceau. Il était radin un peu, hein, ou t'es radin,
1: mais,
0: Laurence.
1: Non,
0: hein.
1: Mais il m'a fait exprès, comme ça, mais reviens.
0: Ah, si comme ça, pas de souci, nous sommes d'accord avec vous. Mais quand même, où t'es un peu radin. Allez, nous écoute le morceau, il appelle Laurence, que depuis une demi-heure, elle est dans les studios en interview, et le morceau s'appelle J'avance. Il sort un peu de l'ordinaire et il fait du bien aux oreilles. Allez, bonne écoute.

0: plus de 30 minutes, il est dans les studios, il est là, et puis avec son 4 yeux, il garde à moi. L'artiste 974, Laurence, qui est dans les studios, et là, Zola a écouté le morceau, il appelle J'avance. Ils sortent un peu de l'ordinaire, ben oui, parce que c'est pas du Sega, c'est un petit peu. Comment on peut considérer un Léo? Comment on considère de la pop?
1: De la pop.
0: Ouais.
1: Ouais.
0: D'accord, ok. Pas plus que ça, de la
1: non, pop.
0: Ouais. Un peu de pop électro, pop funk. Je connais pas quoi il est, mais oui, on veut de la pop, fini avec ça. Les bons, ça même. Les bons, il va moins bien. Et voilà, le morceau s'appelle J'avance. Et au fait, c'est, si nous résume bien, c'est un peu l'histoire vécue, l'histoire perso.
1: Oui.
0: C'est ça?
1: Oui.
0: Oui? Pas plus. Puis envie de causer.
1: Si, si, c'est une histoire perso que m'a vécu depuis un petite.
0: Le café, t'es pas bon, hein?
1: Depuis ouais. Petite, voilà. Après, de toute façon, la chanson parle d'elle-même. Vraiment, le premier couplet, il parle de quand elle était petite.
0: Oui, et adolescente aussi.
1: Le deuxième couplet, quand elle est adolescente.
0: Ouais, en fait,
1: voilà, donc progressivement.
0: C'est bien carré.
1: Et donc,
0: hein.
1: Quand elle est arrivée adulte, elle m'a dit stop, quoi. Donc, on ne peut pas attendre, n'a plus d'espoir. Donc, m'y avance maintenant. M'y oublie ce qu'on a derrière.
0: Ok.
1: Voilà.
0: En tout cas, c'est un beau message qu'on passe
1: oui.
0: Là. C'est ça?
1: C'est ça.
0: Bien trouvé en tout cas. Alors, nous, t'es peint du morceau qui est clippé.
1: Oui.
0: Il a été clippé début juillet, c'est ça, dis-moi
1: On va dire au mois de juin, avec les sorties au mois de juillet.
0: Ok, ah oui, le morceau sort du juillet. Le clip a sorti du juillet, oui. Le morceau. Tout la sorti
1: en même temps.
0: D'accord, voilà. Ok. Le manager a bien fait ce travail. Hein.
1: Bah oui.
0: Ah, on a intérêt, le manager, parce qu'il a dit, bah oui.
1: Non, mais il faut organiser, donc. Voilà, si nous voulons que les biens, il faut faire les choses bien depuis
0: d'accord.
1: Le début jusqu'à la fin.
0: Ah ouais?
1: Oui.
0: C'est où t'es dirigé un peu là? Il faut sentir ça là, non?
1: Non, moi, je te donne vraiment la période où ça
0: m'y aimerait bien.
1: M'y aimerait bien. Oh, okay. Mais après, c'est vrai que on a les aléas de chacun.
0: Ouais.
1: Donc voilà, donc
0: le
1: après,
0: timing.
1: On a le timing, ouais. On a le réalisateur aussi. Donc lui aussi, il faut mais que lui tombe dans son timing aussi.
0: Ouais, voilà. Ben, on va parler ça justement. Donc
1: d'accord.
0: Il a été clippé au mois de juin.
1: Oui.
0: Mais moi, qu'il a été tourné, on dirait la montagne. C'est ça, dans les
1: alors, alors, dans les rampes, non.
0: Hein?
1: C'est au Cap Bernard. Donc, en fait, il faut descendre un sentier.
0: Ok, c'est pas mal, celle-là. Okay.
1: Quand la fin arrive à la fin, on a ce super point de vue là sur tout le littoral.
0: D'accord.
1: Sur toute la vue sur Saint-Denis.
0: Ok.
1: Voilà.
0: Donc, c'est
1: mais
0: pas,
1: c'est un sentier
0: c'est pas dans les rampes.
1: C'est Cap Bernard.
0: Okay.
1: Non, c'est,
0: attention. Ah ouais, habite la montagne, je vous dis ça là.
1: Oui, il habite la montagne.
0: Ah, la montagne représente, attention.
1: Voilà. Donc, un morceau a été tourné à la chaloupe aussi, à côté
0: ouais.
1: Du petit train.
0: Ok.
1: Voilà.
0: Ma part en garde.
1: On a les petites cases en tôle là.
0: Ok.
1: Donc, authentique, l'authenticité aussi m'aime bien.
0: Ouais.
1: Voilà.
0: La Réunion.
1: La Réunion, quoi.
0: Ouais.
1: Voilà. Et on a une partie, elle a été tournée à la pointe aux selles à Saint-Leu.
0: Ok, il fait trois.
1: Voilà. Ça m'aime.
0: D'accord. Alors, trois, quatre différents.
1: Oui.
0: Et on va parler un petit peu du clip. Compliqué de tourner trois. Combien de temps, de jours que l'a pris pour.
1: Alors, en deux demi-journées, il a été plié.
0: Non.
1: Oui.
0: Parce que des fois, tu es là, il demande un jour, deux jours, et même des fois trois jours. Et là, il demande deux demi-journées.
1: En deux demi-journées, tu es plié.
0: D'accord.
1: Donc, à la pointe aux selles, ouais. Où tu es allé le samedi après-midi.
0: Ok.
1: Voilà. Donc, nous, t'es fait pas très, très beau, mais nous, t'es veux vraiment un petit. On va voir, c'est comme une petite lumière tamisée, là. Hein, le coucher de soleil arrive, là. Hein.
0: Ouais.
1: Donc, nous, on veut vraiment ça.
0: C'est toujours décidé.
1: Oui. Et après...
0: ah oui, ensuite.
1: Et le dimanche,
0: le
1: dimanche matin, où ouais. On veut vraiment la lumière du matin, là, le beau soleil et tout. Donc
0: ça,
1: là, nous a tourné d'abord à la Grande Chaloupe.
0: Ouais.
1: Et après, nous est parti au Cap Bernard.
0: Après au Cap Bernard.
1: Voilà.
0: D'accord. Ok, il fait tourner en même temps. Voilà. Donc ça, le premier que m'y voilà, donc où les chiens bord, ça c'est au Cap Bernard.
1: Ah oh, oui, na Barachoa aussi, m'a oublié. Na petite partie
0: voilà.
1: Au Barachoa.
0: Ben oui.
1: Oui.
0: Une petite fille là.
1: Oui.
0: T'as une fille?
1: Na deux filles.
0: Na deux filles.
1: Les deux filles, c'est mes filles.
0: D'accord. Ok. Voilà. Là, c'est un bout de Barachoa, ce
1: oui.
0: Que nous en train de voir.
1: Voilà.
0: Et donc, on a un point de sel. Et ça de là, ce que me vient de voir là, encore le en rouge là, c'est où ça? Là.
1: C'est à Saint-Leu.
0: C'est à Saint-Leu.
1: Saint-Leu.

0: Heureusement, on est en train de garder parce qu'il ne m'avait pas vu. Donc, à Saint-Gilles aussi.
1: Ouais.
0: La danseuse, c'est qui?
2: Alors, la danseuse, pour la petite histoire, c'est une amie de Mikey.
0: Ok.
2: Et donc, du coup, elle est un peu arrivée en décalé du clip, si vous voulez bien. Donc, enfin, en décalé. N'a pas tourné au même moment.
0: Ok.
2: Voilà.
0: Donc, elle a failli un petit bout après et l'a incorporé.
2: Voilà, elle l'a incorporé dans le décor.
0: D'accord.
2: Voilà.
0: Ça, c'est la pointe au sel, ça commence en rouge, là?
2: Oui.
0: Bizarre, il dit pas Marie, il y a la pointe au sel, ça.
2: Ah, bah si, pourtant.
0: Ah ouais? Bon, autant pour moi. D'accord. Et compliqué, enfin, quand il est compliqué, Nanana fait à suivre quand il fait un clip comme ça? Si vous l'avez décidé de faire, par exemple, la mienne bien moins comme ça, enfin, oui, bref.
2: Oui, c'est moi qui
0: décide.
2: Bah, en fait, après, il pense que c'est par rapport au style de la chanson, par rapport aux paroles et tout ça. Mais là, comme c'était quelque chose de raconté, quelque chose de simple, donc t'avais pas besoin d'être. Voilà,
0: c'est
2: donc
0: il
2: fallait
0: quoi.
2: Rester simple. D'accord, quoi.
0: Trois décors et puis voilà,
2: voilà.
0: Plié. Moi, avec deux, trois danseuses, voilà. Deux petites filles, Marge Barra, soit fini.
2: Voilà.
0: D'accord.
2: Et n'a un beau rendu.
0: Oui.
2: Mais voilà, même si.
0: Excusez-moi, ça gagne le coup, t'es là.
2: Non, mais c'est surtout pour Mikey.
0: On a 2916 vues.
2: Oui.
0: C'est bien.
2: C'est bien, mais on pourrait être mieux.
0: Eh bien, justement, on passe le message. Donc, The Tout qui écoute. Alors, l'artiste qui est là aujourd'hui, il appelle Laurence. Son morceau, il appelle J'avance. La matinée en fond sonore, sous audio.
2: Oui.
0: D'accord. Et en fait, alors, si tu veux vraiment Noadia fait plaisir à elle. Ce qu'il faut faire, c'est aller dessus le clip et mettre comment il s'appelle, un like. C'est ça, comme ça il dit.
2: Ça tu mets un like, ça tu partages et puis une autre personne il va liker.
0: Ouais. Les sûr de ça.
2: Oui. Est-ce... Alors même si ça tu partages, toutes les connaissances que ça n'est même si n'est n sumil il like.
0: Ouais.
2: C'est déjà un like.
0: Ouais. Nous va mettre un en fond sonore ouais. Comme ça de moon il rentre bien dans notre tête. Alors donc liker et puis. Est-ce que la famille l'a bien pris? Comment laisse passer aussi par rapport à votre carrière là, qui commence là?
2: Quand on parle de famille, c'est ma famille proche là.
0: Ouais, famille, amie. Donc voilà. Oui.
2: Non, mais tout le monde a bien pris. Tout le monde disait, Laurence, comment on fait au travail? On a quatre enfants.
0: C'est vrai.
2: Comment on peut gérer tout ça?
0: Ouais.
2: Donc voilà. Donc tout est une question d'organisation.
0: Oui.
2: Voilà.
0: Donc il est bien carré,
2: donc,
0: quoi.
2: Oui, il est carré. Ouais. Et voilà, c'est un peu l'armée, comme tu disais tout à l'heure, à la maison.
0: Oui.
2: Donc pour que tout le monde. Voilà.
0: Oh, on t'aime plus de moi, il est carré, il est comme ça, comme ça, comme ça, comme ça. Et oula, ça
2: voilà. Non,
0: pour
2: vieux moi, non, pour moi, elle est importante. Non, on peut avoir la joie de vivre, tout ça.
0: Juste être, connaître gérer.
2: Voilà, et puis avoir d'accord. Cette organisation-là, elle est importante.
0: Il faudra faire un morceau là-dessus. Hein.
2: Oui, ben pourquoi pas.
0: Non, mais c'est une idée. Me dire, oh, que, en plus, me dire, oh, on a quatre enfants, où j'y ai bien le temps, parce que tout le monde demande comment on l'a fait.
2: Oui.
0: Et là, c'est un bel exemple, justement, que au gain, j'ai bien géré, on a le temps pour faire ça, tout veut, c'est-à-dire la passion, la famille n'est pas oubliée.
2: Non.
0: Et bien voilà. Il faut juste dire, ben, c'est un exemple, en fait. Hein. Donc, on doit être content de.
2: Oui, mais contente de ce que m'a accompli aujourd'hui.
0: C'est bien. Ben voilà. Déjà
2: malgré,
0: ça.
2: Quand on écoute la chanson,
0: ouais.
2: Vous n'avez point de soutien derrière. Aujourd'hui, ce que m'a accompli, elle est contente. Donc, elle est bien contente d'avoir tourné cette page et d'avancer.
0: Bah, c'est bien. Bah, voilà. En tout cas, Lady, ça tient en temps. Bah, elle dit le message. Elle est passée sur le live Facebook et la radio. Donc, là, si t'as pas compris, je t'y comprends pas. Et va être repassée encore sur la chaîne YouTube. Donc, va être radicale. En tout cas, donc, un petit clip. Un clip bien tourné. Alors, donc, les prochains clips, on a déjà de tête sur sa tournée, etc.
2: Le prochain, oui.
0: Ouais. Parce que pour vous, l'important, justement, qu'on sorte un morceau de faire un clip.
2: Les gens ont besoin d'un visuel, en fait.
0: Aujourd'hui.
2: Parce que, oui, parce que les a tous les réseaux sociaux,
0: ouais.
2: Ça a besoin d'avoir quelque chose de partagé, une image, ou voilà, les comme ça, en fait, les dans les mœurs.
0: Ouais.
2: Et donc, du coup, l'important, donc le fait surtout que mais les pas connus. Et bah,
0: oui.
2: m'a besoin d'avoir une certaine. Bah, d'avoir une image, enfin,
0: ouais.
2: Une montre moins, qui m'il est, tout ça. Donc, pour pouvoir essayer de monter un petit peu. Enfin, c'est mon ressenti.
0: D'accord.
2: Voilà.
0: Là, que c'est manque, ou alors pour continuer un petit peu la carrière, bien comme il faut là.
2: Ben, m'y pense qu'il faudrait quelqu'un qui donne à moi ma chance et laisse à moi chanter sur scène.
0: Sur scène.
2: Et voilà. Donc, après, si les gens y adhèrent, ben, y adhèrent, tant mieux. Donc, on va continuer sur cette voie-là.
0: Ouais.
2: Voilà.
0: D'accord. Donc, n'importe quelle scène.
2: N'importe quelle scène.
0: Qu'il soit un forum ou une affaire comme ça.
2: Oui, mais il serait. Ouais.
0: Ça ouais. Bon, ok. Alors, on t'annouve à cause de ça.
2: Ok.
0: Parce qu'il y a un forum, bientôt il arrive, et les autres aussi qui écoutent. Pour l'instant, ça n'a été vu de Laurence, on ne parlera pas de ça, donc affaire à suivre.
2: Affaire à suivre.
0: D'accord. Allez, depuis 40 minutes, l'artiste 974 Laurence est dans les studios. Donc, depuis 2014,

0: elle a commencé à chanter, elle avait un peu peur. 2016, elle a pris les cours pendant 2 ans. Cours de chant, dit bien.
1: Oui.
0: Et là, il entend que les cours de chant ont bien servi.
1: Bah, m'y espère.
0: Là où espère encore.
1: Bah...
0: D'instant, mettons-moi en live, on va se whisper là. Elle dit, ah non, pas de live, pas de live, hein, pas de live. Ça va venir, ça va venir.
1: Oui, ça va venir.
0: Ça va venir. Oui. En tout cas, donc, nous salue Pat Lucien, La Réunion, qui vient d'arriver, qui participe. Salut Pat. Et puis, vous êtes aussi, hein, qui écoute et qui regarde. Et ben, l'artiste Laurence, en tout cas, le morceau J'avance, c'est pas mal du tout. Il sort un peu de l'ordinaire. Et quel projet à venir, là, pour cette année?
1: Bah, déjà la sortie de l'EP, donc les 4 titres.
0: Ouais, les prévus, comment dire, bientôt. Alors, loin.
1: Non, pas loin. Pas loin. J'aimerais bien que ça soit pour décembre.
0: Le manager écoute bien.
1: Alors, si on écoute. Non, mais sérieusement, ouais. Ouais. J'espère que ça sera pour le mois de décembre.
0: Oui.
1: On a voilà, un support. Voilà.
0: Mois de décembre, un support.
1: Mois de décembre, un support.
0: D'accord. C'est compliqué aujourd'hui sur Antenne EP? Qu'est-ce qui est compliqué pour sortir un EP en tant que jeune artiste?
1: En tant que jeune artiste, alors pour moi, ce que les plus compliqués, c'est que bah, heureusement, ils travaillent parce que c'est quand même quelque chose que les coûteux.
0: Ouais.
1: Ouais. Ah, ouais. Ah oui. Donc quand on s'est posé dans un studio, voilà, parce que moi, je veux dire, je viens pas de ce monde-là, donc ma bonne connaissance de personnes que n'est un studio,
0: bien,
1: voilà,
0: ouais.
1: du coup, bah, m'y paye du début jusqu'à la fin.
0: Et très coûteux alors.
1: Donc pour moi, les très très coûteux.
0: Ouais.
1: Voilà.
0: Vous n'aurez pas cru que nous aurions été coûteux comme ça? Oui, non.
1: Après, mais comprends que ben, les gens ont besoin, oui, de vivre de aussi. Ça aussi, hein,
0: ouais.
1: Donc, ce qui est tout à fait normal. Ouais. Après, c'est un choix que m'a voulu faire, donc m'y assume totalement mon choix. Donc, au lieu d'aller faire, donc m'y va aller courir 2 fois par semaine, mais m'y ira pas à la salle de sport pour mettre de l'argent dans la salle de sport, mais m'a vraiment mettre mes sous dans ma chanson.
0: D'accord.
1: Voilà.
0: Okay.
1: Donc, m'y va aller plus comme ça.
0: Ouais.
1: Ouais.
0: Après peut-être, qui sait, peut-être des prestations vont arriver aussi.
1: Voilà, après si on a des prestations, voilà. Après, il est inscrit à la SACEM, donc il attend juste qu'il
0: marche
1: un peu. Ça pose
0: la question d'ailleurs.
1: Voilà.
0: Ouais. Compliqué avec la SACEM ou ça s'est bien passé?
1: Ah non, ça s'est bien passé, pas de souci. Ouais.
0: Ou conseil ou d'aller à la SACEM quand ils sortent un morceau?
1: Bah, mes conseils, c'est surtout que les plus intéressants que les morceaux, les protéger. C'est plus dans ce sens-là.
0: D'accord.
1: Ouais.
0: Ok.
1: Après, jusque-là, je ne peux pas trop conseiller parce que je n'ai rien eu de la SACEM pour l'instant. Je veux dire, ma pointe sous, il vient de...
0: D'accord, donc la SACEM...
1: Mon morceau, je veux dire, il ne marche pas d'un point assez de vue. Mon morceau, il ne marche pas, il ne passe pas sur scène.
0: Vu, il y en a quand même 2000 et quelques.
1: Mais ce n'est pas avec ça que ça gagne.
0: À quoi, qu'on a des vues, gagne...
1: Oui, par rapport à ça. Mais vraiment, il faut qu'il explose. Hein. Il faut coûter du timat.
0: Ah ouais?
1: Oui.
0: Il faut quoi? Ça, tu vois?
1: Que c'est du timat. Que m'y salue. Non, m'y aime beaucoup.
0: Ah, vous connaissez? Vous connaissez?
1: Non, m'y connaît pas lui du tout, m'y connaît ses chansons.
0: D'accord.
1: Voilà.
0: Bah, ils seront à l'occasion, peut-être, s'il y produit Lille de qu'on passe en premier.
1: Pourquoi pas?
0: On sait jamais. Bah, il nous passe toujours le. Comment dire? Le coucou.
1: Ouais.
0: Bah, lui, ça, il faut tenter. Hein,
1: bah,
0: des
1: il faut
0: fois,
1: tenter.
0: Bah oui. Donc voilà.
1: Après, il est vrai que si m'y est là aujourd'hui, c'est que bah, m'y est là pour vendre à moi un peu.
0: Ah,
1: et
0: oui.
1: Donc, voilà.
0: On fait bien,
1: donc...
0: en tout cas. M'y laisse sur le micro, m'y coupe les miennes. Attention, jingle.
1: Voilà, et donc...
0: ouais.
1: Voilà, je viens promouvoir J'avance.
0: Ouais.
1: Et puis, bah, c'est pour essayer bah, bientôt d'autres.
0: Ouais.
1: Et voilà, mais dis pas que ça sera demain que m'y sera comme Timat. Mais voilà, bah, on a toujours l'espoir que vous deviez quelqu'un de plus important.
0: Ouais.
1: Enfin, que voilà.
0: En fait,
1: un petit peu plus connu.
0: Pour vous, si m'a bien compris, là, donc si nous va dire si vous êtes morceau, et ben... la reconnaissance, ça aide justement que, comment dire, que on a plus de vues, imaginons, et puis aussi qu'on passe une scène.
1: Voilà. La reconnaissance artistique est plus intéressante pour moi qu'une reconnaissance monétaire, si vous voulez bien.
0: Ben voilà,
1: mais
0: c'est
1: plus
0: ça,
1: dans ce
0: sens-là. Voilà.
1: Voilà.
0: Ben là,
1: il
0: pense
1: comme
0: que,
1: ça.
0: Là, on l'a voilà. Tout dit, là. Il voit bien qu'on fait ça par passion. Ouais. C'est bien. Parce que c'est pas que les rares, mais il y a aussi déjà, on a ça de tête, mais déjà bien. Donc, c'est pour ça qu'on a de bons retombées. De moi, on dit, oh, bah, comment on fait? Donc, on l'a bien dit, il faut être militaire, entre guillemets. Mais dis bien, entre guillemets. Hein,
1: oui,
0: entre guillemets.
1: C'est vraiment organisé.
0: Organisé.
1: Organisé, c'est le,
0: ouais.
1: C'est le mot.
0: D'accord. Ouais. Donc, le P, bientôt.
1: Oui.
0: Et donc, ce qu'on attend, c'est une scène.
1: Oui.
0: D'accord. Ouais. Ça, il démange à où, ça?
1: Oui, parce que.
0: Même
1: oui,
0: en playback.
1: M'a besoin. Oui, peu importe. Oui. Ouais.
0: Je se fais connaître à où?
1: Oui.
0: D'accord.
1: M'a besoin de voir ce que le public y ressent, de voir ce qu'il peut procurer à moi aussi.
0: Okay.
1: Cette.
0: Donc pour l'instant, on a point de retour. Est-ce que vous avez fait la demande ou je sais pas là, mais vous voulez où ça, la montagne, la mairie de Saint-Denis, par exemple, pour les fêtes?
1: Non.
0: L'association là-haut, m'y pense non. Aussi.
1: Le quartier de la montagne est un peu.
0: Attention, ça dit.
1: Attention, c'est quand même ça dire. Hein,
0: ouais, m'y pense le quartier de la montagne, oui. Mais écoute à où
1: les... Non, en termes de. C'est vrai qu'il n'est pas aussi animé que nous voudrions. Voilà. C'est plus. Ah. Alors après, à Saint-Denis, bah, on voit pas bien, les comme partout, on y pense, on a les budgets que les un peu en bas, donc ça n'est pas, ça n'a pas forcément. Comment dire. Avant, on avait des fêtes dans tous les quartiers.
0: Okay.
1: Maintenant, on est vraiment concentré uniquement en ville de Saint-Denis.
0: Vous voilà. Trouvez que l'on oublie un peu les quartiers?
1: Toujours.
0: Attention.
1: Non, mais il m'a même pas peur de dire, c'est ouais. Comme ça, voilà.
0: Où trouve que le quartier dort?
1: Mon quartier dort.
0: Ok.
1: Oui.
0: Bah, au moins, il est passé.
1: Oui.
0: Bah oui, c'est Nani. Écoute, donc, l'association de la montagne, on ne sait jamais. Donc, c'est organisé un petit cabaret, hein, par exemple. Et puis, nouveau talent de la montagne, pourquoi pas? Peut-être pourquoi aller pas. À plusieurs aussi à la montagne. Hein.
1: Ah oui, il y en a beaucoup d'artistes.
0: Il y en a beaucoup?
1: Ouais.
0: Ah ouais? D'accord. Tu connais les autres? T'es un peu en des autres ou pas?
1: Ben, m'y connais pas. Si vous connaissez Blacka?
0: Non.
1: Non.
0: Beaucoup de Jason?
1: Ben, voilà. Rosalie.
0: Mm-hmm. Ouais.
1: Shinzo.
0: Shinzo non plus.
1: Non plus. Vous pouvez aller voir sur YouTube. Ben, elle a de super jolies chansons.
0: C'est quoi comme chanson?
1: Ben, par exemple, Blacka, Histoire l'amour. On peut taper et elle est juste magnifique, sa chanson.
0: Ah ouais?
1: Ouais.
0: D'accord. On va taper tout à l'heure.
1: Et il n'a pas que ça comme chanson, il pense qu'il y a une quinzaine de chansons. Et pareil, donc il a du mal à faire connaître Ali, quoi.
0: Et ouais, mais en résumé, est-ce que Lana, quand les artistes y passent ici, c'est ça, hein, c'est difficile de décoller, en fait.
1: Ouais. Si et donc même, nous a eu déjà des petites scènes sur. Elle a eu des scènes sur la montagne.
0: Ouais.
1: Et pareil, il a pris des artistes en dehors. Et malheureusement, les artistes que l'été.
0: Que soit appelé artiste en dehors.
1: En dehors
0: de la montagne.
1: En dehors de la montagne.
0: Ah, ok.
1: D'accord. Mais il veut pas dire qu'ils n'ont pas le droit de passer.
0: C'est bien
1: pas,
0: sûr.
1: C'est pas ça
0: bien sûr.
1: C'est que bah
0: en avant
1: première, bah, il y a quand même les petits artistes des quartiers qu'il faudrait justement profiter de ça et faire connaître Azot un petit peu. Au moins, même si c'est pas pour faire connaître Azot, que Azot vient exprimer Azot, que Azot vient aller là, Azot fait quand même un petit travail.
0: Ouais.
1: Donc voilà, c'est quand même une reconnaissance. Donc ou de mieux que Azot quartier.
0: D'accord.
1: Donc,
0: ouais.
1: Et ça, là.
0: Attention, parce que quand ça passe dans un quartier, que ça passe en loto ou quoi que ce soit. Ah, madame, un petit autographe. Oui, c'est ça.
1: Ouais.
0: Parce qu'elle a un peu ici la passée, quand elle a commencé à chanter, ben, aujourd'hui, ben, t'es appelé à Zot par le prénom de la chanson.
1: De la chanson.
0: Ouais, ben, t'es appelé à Zot sur tout comme ça. Donc, ben, pourquoi pas. En tout cas, le message est passé. Hein. Donc, le quartier de la montagne dort un peu. Donc, oublie pas, on peut faire un petit cabaret ou bien une petite scène dimanche après-midi. Et puis mettre en avant les artistes du quartier.
1: Oui, mais après, c'est à la montagne, ça va être compliqué. Bon, ne laissez pas le débat aujourd'hui.
0: Oui, mais pourquoi ça va être compliqué?
1: Non, parce que nous, les dans. Où ça, en tout cas, moi, Mélé, nous, dans un quartier résidentiel, où on a le quartier où ils n'aiment pas trop désordre, en fin de compte.
0: Après, on a un local, par exemple. On a une maison. Comment ça, une maison de quartier? Il doit y avoir une maison de quartier là-haut, non?
1: Non, on n'a pas ça là-haut.
0: Non, mais là, il ne connaît plus que ça faut dire. Sérieusement?
1: La montagne, il dort.
0: Bon.
1: Honnêtement.
0: Ok. Bon, nous va changer de sujet parce que l'IA, ça, c'est moi, la montagne, il dort encore. Donc. Et depuis 50 minutes, l'artiste Laurence est là, le morceau, il
1: oui,
0: appelle.
1: Oui, avec plaisir.
0: La langue, il détaque, on dirait. Là, d'un coup, là, avec plaisir. Oula, la puce, ça, t'as moins jusqu'à. Ton morceau, c'est ça. Tu veux bien démarrer, merci bien. Voilà. Voilà. En tout cas, le rythme est bien trouvé. Ma vidéo, alors justement, là, bizarrement, hein, t'as là ma vidéo hors antenne qui ressemble à un grain de voix que les connus, nous va dire, comment on peut dire ça, en dehors de la mer. D'accord? Une artiste bien connue. Et là, on voit ma tapoute de clip. Et là, juste dessous, après le clip, là, affiche Vita.
1: Ah bon?
0: Ouais, mais en fait, toute voix, elle ressemble à un peu Vita, mais trop.
1: D'accord. Ah. C'est qu'il n'y a plus d'espoir.
0: Ben justement, on revient un petit peu sur le morceau là, mais on entend ça. Et donc, c'est. Comment il appelle lui Sadlaïda ou là? Il y a des trous de mémoire.
1: Anthony.
0: Anthony. Donc j'ai dit, oh, comme ça, ils chantent ça, il faut descendre, il faut monter. C'est l'idée, parce que vous l'apprenez juste les cours de chant.
1: Oui.
0: Mais la musique, solfège, donc c'est libre plus la composée.
1: Oui.
0: Tu m'as bien compris.
1: Oui.
0: Donc il te guide à un petit peu pour justement monter, descendre.
1: Exactement.
0: Ok. Voilà. C'est compliqué ça?
1: Non, il n'est pas compliqué.
0: Ouais.
1: Non.
0: Parce que les cours de chant, c'est juste pause de voix, la respiration.
1: Pas que, parce qu'il fait ouais. monter à haut, ben justement, à faire les paliers de haute voix, ouais. aller au plus aigu,
0: ouais.
1: et de voir ce qu'on peut.
0: Descendre aussi.
1: Descendre aussi. D'accord. Voilà, donc c'est tout un.
0: Donc en fait, les exercices-là, l'aide à haut, justement, bien posés comme il faut.
1: Voilà, donc voilà, d'accord. si dire moins, ben, Lily sur sa guitare, Lily dire moins, bon, ben, là on est en ré, donc c'est de trouver la voix, voilà, le ré de la voix, quoi.
0: Ouais, là au cause, sinon, avec moi, le ré voilà. de la voix.
1: plus, voilà, donc.
0: Ouais.
1: Ouais. Après, c'est en studio aussi.
0: Oui,
1: parce
0: aussi.
1: Que m'a imposé avec Dioxine.
0: Ouais.
1: Donc, en fonction de la musique, Lily va dire, moi, il faut que tu fasses un petit peu plus haut, là. Un petit peu, voilà, on va essayer comme ça. Et des fois, voilà, donc c'est pas le premier coup qu'on pose la chanson.
0: Ouais.
1: Donc, on va poser la voix lead. Après, Lily va dire, moi, comme ça, là, tu pourrais faire peut-être un petit peu plus haut. Ici,
0: ouais.
1: on va essayer de faire un petit peu plus bas. Donc, c'est le travail aussi de Dioxine aussi, quand on nous pose en studio. Et dire, moi, ah, peut-être que... Ah, comme ça, c'est pas mal, mais allons essayer comme ça. Peut-être que ça pourrait avoir un meilleur rendu.
0: D'accord.
1: Voilà.
0: Ah ouais, t'es quand même bien encadré.
1: Si, voilà.
0: D'accord. Et combien de temps a duré le studio, c'est un mobile de Mandao?
1: Une journée.
0: Une journée?
1: Oui.
0: Eh bien, pas mal du tout.
1: Une journée, tout en sachant que les deux premières heures, nous regardent vraiment sans poser quoi que ce soit.
0: Ouais.
1: C'est de voir comment nous veut amener la chanson par rapport à la musique. Après nous fait un premier jet, donc soit il passe, soit il est un petit peu limite, donc nous recommence.
0: Okay.
1: Mais voilà, donc on pose la voix lead. Après on va commencer à poser les chœurs, les vibes et tout ça. Donc
0: ah ouais. Donc il faut vraiment quand on vient, l'arrangeur est venu avec.
1: Non.
0: Il est parti tout seul.
1: Bah oui.
0: Bah oui, comme si moi m'y connais, moi il est parti tout seul.
1: Oui, mais parti tout seul là, avec okay. Voilà, donc en studio avec Dioxine.
0: D'accord.
1: Voilà.
0: Ok.
1: On travaille avec Anthony d'abord.
0: Ouais.
1: Après m'a fait avec Dioxine.
0: Oui.
1: Et après nous retrouve à nous ensemble. Par contre, ça c'était pour ce morceau-là. En revanche, pour le deuxième morceau, là, pas du tout, pas espace comme ça. Mais ça, c'est autre chose. Ça me viendra expliquer
0: ouais,
1: plus tard.
0: D'accord, ok. En fait, c'est un compris pendant une journée où l'a rentabilisé, quoi.
1: Oui.
0: L'obliger.
1: L'obliger.
0: Voilà. Donc, en fait, on l'enregistre toute là-bas, tout est fait. Donc, là où attendre vraiment. Ouais, les carrés vraiment, où attendre telle date, vous sortir, etc.
1: Bah
0: c'est
1: oui,
0: ça.
1: Parce que tout a un coût, comme m'était dit tout à l'heure.
0: Pas le coup.
1: Voilà.
0: En fait, faut vous connaître à vous avec ça.
1: Ouais.
0: Le morceau d'ailleurs appelle J'avance. Voilà, c'est le morceau phare, hein. Tu dis ça comme ça pour l'instant?
1: Oui, pour l'instant.
0: Voilà. Pour l'instant. Non, on a du moins pour l'instant, attention.
1: Bah, on a toujours espoir de faire mieux.
0: Ouais. Le clip est sur YouTube. Donc, allez voir. Il appelle Laurence et c'est J'avance. C'est ça. Et les autres, les sorties. Et là, on attend un petit peu la date, etc.
1: Oui, voilà.
0: Donc, messieurs, ça fait le clip avant aussi.
1: Oui.
0: Donc, le rendez-vous est déjà pris pour les clips?
1: Oui.
0: On ne peut pas dire que ça. Demande au juste si le rendez-vous est pris.
1: Oui, le rendez-vous est pris, tout est calé.
0: On
1: donc
0: pas demander la date.
1: Voilà.
0: Ouais. Donc, on a déjà une petite idée dans la tête où ça va tourner, etc.
1: Ça nous va tourner, comment ça sera tourné.
0: Ouais.
1: Voilà.
0: Et en fonction de ce qu'on a écrit aussi.
1: Voilà.
0: D'accord. Donc, les autres morceaux, c'est où l'a écrit aussi.
1: Oui.
0: Toutes c'est où l'a écrit.
1: Toutes c'est moi l'a écrit.
0: Auteur, compositeur, c'est... Non.
1: Non, compositeur, c'est Anthony.
0: Ok. D'accord. Donc, son nom va afficher sur le
1: pays. Oui. Bah là, d'ailleurs, si vous regardez sur YouTube, on a tout le détail en dessous.
0: Excusez-moi, le temps, mais ça va parce que là où il dit, oui, ça va à l'autre côté. Un petit coup de pause, ouais. Le détail est dessous.
1: Ouais, normalement, on a auteur.
0: Anthony Noya. Un prénom arrangé Jérôme Aurélien Kabidi qui nous salue.
1: Oui.
0: Les records d'enregistrement, c'est Dioxine.
1: Voilà.
0: Ah, la danseuse, c'est Donia.
1: Voilà.
0: Ok, et le réalisateur, c'est Mikey Royal.
1: Voilà.
0: Mikey Royal.
1: Donc, ça, c'est toute l'équipe.
0: Mikey chante, non?
1: Non.
0: Non, c'est pas ça que t'es chante.
1: Non.
0: Peut-être Mikey t'es chante aussi, dans le temps. Et oui, ça c'est toute l'équipe,
1: donc,
0: pardon.
1: Donc là, on a toute l'équipe.
0: Donc, au complet.
1: Presque au complet, parce qu'il manque Davy, mon mari.
0: Ok.
1: Voilà.
0: Il manque le manager.
1: Voilà.
0: Et le manager, écoute bien, donc c'est qu'en septembre, il faut vous en l'autre. Hein. Donc, dors pas trop. 3, 4, 5, 6, c'est ça?
1: Oui.
0: L'équipe est à 7 même. Hein. Ouais, ou 6. Donc voilà, le morceau il s'appelle Laurence et
1: Non, le morceau il s'appelle J'avance de Laurence.
0: Oui, c'est ça, excusez-moi. Mais à force lié à tout ça là, vous dites lié à ça, donc là d'un coup, il y a ça en face de moi là. Et donc allez voir, likez et partagez aussi.
1: Oui.
0: Et donc il vaut le coup, donc et puis il change un peu de du Sega, du dancehall que Nana a l'habitude d'entendre. Donc là, il a fait un effet original qui correspond à vous-même.
1: Oui, c'est moi.
0: Oui, c'est vous, oui. Vous avez bien compris depuis où elle est là, oui. Et nous saluons juste Dorian Lemay qui vient d'arriver. Il nous dit Dorian bonjour. Et puis bah, c'est Laurence en interview, artiste 974. Et le morceau, il appelle J'avance. On a bien dit ?
1: Oui.
0: Bon. Et alors, le mot de la fin, que ça, on va attendre un petit peu. Donc, ce que l'on a compris, c'est qu'on va attendre juste de faire une scène.
1: Oui. Il attend de faire une scène.
0: La caméra est là-bas.
1: La caméra est là.
0: Voilà.
1: Donc, il attend vraiment de faire une scène et de voir vraiment le ressenti avec les spectateurs.
0: Le public.
1: Le public.
0: Voilà.
1: Voilà.
0: Vous aimeriez bien ça?
1: Oui.
0: Ouais.
1: Oui.
0: Ok. Bon. Bon. En tout cas, le message est passé. Où habite la montagne? Donc, maison de quartier d'or. Oublie pas aussi, moi, vous oubliez ça. C'est le moment où jamais de faire une affaire dans un collectif. On ne sait jamais. Et donc, bientôt, donc mois de septembre, ce que m'a compris, c'est mois de septembre. Prochain morceau, prochain clip.
1: Oui.
0: Et donc, on va revenir.
1: On va revenir avec plaisir.
0: Ouais.
1: Et le P, normalement, ça sera pour décembre.
0: Ok.
1: Voilà.
0: D'accord. Bah, on va venir début décembre avec le P.
1: Oui, avec le support.
0: Et les gens qui viennent avec.
1: Et les gens,
0: et
1: voilà,
0: le manager.
1: Toute l'équipe au complet.
0: On va essayer de mettre 2-3 chaises en plus.
1: Oui.
0: 2-3 micros aussi. Et puis ben voilà, et puis six autres aussi hein, qui écoutent. Par exemple, les artistes connus. Et ben voilà, donne une chance, on va dire, à une jeune artiste qui appelle Laurence. Et puis pour faire, si ça te fait 30 minutes, il fait 3 minutes.
1: Ma besoin juste 3 minutes.
0: 3 minutes 04.
1: Voilà.
0: Hein?
1: Voilà.
0: Tout est dit. Bon, ben écoute, nous souhaitons en tout cas bonne chance, enfin bonne continuation.
1: Oui, merci.
0: Et puis, ben, merci d'être venu ce matin dans
1: les
0: studios.
1: Merci pour l'invitation, merci pour les petits messages positifs que m'a vu sur la page.
0: Oui, oui, oui.
1: Voilà, donc il donne à moi vraiment la force de continuer.
0: Ouais, est-ce que vous avez une page ou un compte qui peut voir?
1: Alors, voilà. Oui, donc il y a une page Laurence.
0: Ouais.
1: Laurence Love Music. Donc, vous tapez ça, vous allez trouver la page.
0: Ouais.
1: Voilà. Donc, c'est une page officielle fait. Voilà, une page artiste.
0: Ok.
1: Voilà.
0: Et donc, là-dessus, Nana, quoi exactement?
1: Ben, là-dessus, Nana, tout ce que m'y fait, en fait, de la musique. Voilà, tout ce qui concerne la musique. Voilà, donc pour l'instant, elle n'est pas trop nourrie parce que m'y attend de faire des petites prestations, tout ça.
0: Ah,
1: voilà,
0: j'entends. Ouais, et prestations, comment on joue à où?
1: Alors, vous pouvez joindre mon manager au 06 92 27 81 40.
0: Répète à lui.
1: 27 81 40, c'est
0: ouais,
1: un portable.
0: Ouais.
1: Ou sinon, vous pouvez laisser des messages sur la page officielle Laurence Love Music.
0: Laurence Love Music. Toutes les bien trouvées. Hein. Ben voilà, Laurence, ben merci bien.
1: Merci, Yao, et vraiment merci. Hein. Donc, on a passé un super moment.
0: Eh ben,
1: donc,
0: tant mieux,
1: dépense, voilà, une heure. Que n'aurait été trop. Mais dit ben avec un morceau, nous ah ça ben, faire.
0: Ouais, c'est ça.
1: Ben, le... m'a fait une heure
0: et, oui,
1: et voilà. Donc m'a passé un super moment. Donc Misao, vraiment à la prochaine.
0: À la prochaine et nous écoute le morceau pour finir. Il appelle Laurence, J'avance, c'est ça?
1: C'est bien ça.
0: Allez, bon week-end à vous et nous retrouve.
1: Merci.

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1: Bonjour à tous, les programmes télé, la télévision pour ce soir, mardi. On débute avec la chaîne TF1 qui nous propose ce soir le jeu Koh-Lanta All-Star, diffusé dès 21h10. Sur France 2, documentaire Léon au-delà de l'or. Sur France 3, place à la série La Stagiaire, dès 21h10. Sur la chaîne France 5, c'est un documentaire qui nous sera proposé dès 21h05. Grignote-moi si tu peux, les dessous de l'apéritif. Sur M6, place à la série 911 à partir de 21h10 sur la chaîne TF1 série film. Rendez-vous avec la série Camping Paradis dès 21h10 et enfin pour terminer, rendez-vous ce soir sur la chaîne C'est Star avec le film Lolo. Avec tout ça, bonne soirée télé.
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1: Et aujourd'hui, dans votre Minute Sport, un transfert record. Le Paris Saint-Germain a officialisé hier le départ de Brandley Barcola vers Liverpool jusqu'à 145 millions d'euros, bonus compris. Jamais un joueur quittant la Ligue 1 n'avait coûté aussi cher. Le mercato ferme ce mardi à 20h. En rugby, le stade Toulousain a annoncé hier de nouveaux recours contre son amende pour dépassement du salary cap, ramené à un appel à 2,725 millions d'euros. Sur le plan du basket, Saint-Quentin a été officiellement repêché en Betclic Elite à la place de l'AS Monaco. Côté tennis, Arthur Fils est 11e mondial au classement publié hier. Et l'US Open, Novak Djokovic a été éliminé dès le premier tour par l'Argentin Mariano Navon après 4h36 de combat. Une première en grand chelem depuis 2006. C'est la fin de votre Minute Sport. Très très belle journée à tous sur votre radio.
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1: Bonjour, bonjour à tous. La France fait sa rentrée. Ce matin, près de 12 millions d'élèves ont repris le chemin de l'école, du collège et du lycée, encadré par environ 850 000 professeurs. Le ministre de l'Éducation nationale assure que l'absence d'enseignants resteront marginales. Dans le premier degré, 98% des postes sont pourvus contre 92% l'an dernier. Et dans le second degré, 96% contre 90%. En Corse, les élèves ne feront leur rentrée que jeudi prochain. Et puis cette rentrée se déroule sous tension. L'éducation nationale se remet d'une cyberattaque survenue fin juillet qui a visé le système d'information dédié à la formation des personnels. Par précaution, des messageries, des applications professionnelles et le portail Arena ont été coupés dans plusieurs académies, compliquant le travail des chefs d'établissement. Le ministère confirme l'intrusion mais conteste l'ampleur du vol des données revendiquées par les pirates. Entrée, elle, se tient normalement. Et c'est également l'interdiction du téléphone portable qui s'étend désormais aux lycéens. La loi a été promulguée le 24 août et publiée au journal officiel le 23 août. Du côté des Landes et de la Gironde, la rentrée elle est particulière. À Biscarrosse et au Porge, les élèves retrouvent leur classe après le méga feu de l'été. Au Porge, 200 maisons ont été ravagées par les flammes. Tous les établissements scolaires ont été épargnés, mais les enseignants se disent inquiets d'accueillir des enfants traumatisés. Un large élan de solidarité a permis d'équiper les écoles. Et sur le plan politique, à présent, la France rend hommage à Édouard Balladur, l'ancien Premier ministre. C'était à Paris à l'âge de 97 ans, chef du gouvernement de 93 à 95 durant la cohabitation avec François Mitterrand. Il avait quitté la vie politique en 2006 après plus de 15 ans au sommet de l'État. Le chef d'État salue un serviteur exigeant, mesuré et dévoué. Le Premier ministre évoque une figure majeure de notre vie publique. Une messe sera célébrée dans la stricte intimité familiale. Et puis, plusieurs réformes entrent en vigueur aujourd'hui. La durée des arrêts de travail est désormais plafonnée à 31 jours pour une première prescription et 62 jours en cas de prolongation. Après une rupture conventionnelle, l'indemnisation chômage passe de 18 à 15 mois pour les moins de 55 ans. Et les taxis peuvent obtenir de 3 000 à 5 500 euros pour passer à l'électrique. Le gouvernement, lui, présentera son budget le 30 septembre sans hausse d'impôts annoncée. C'est la fin de cette édition. Passez une excellente fin de journée.
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2: Bonjour, le rétro-sport de la semaine, football lassé Ajaccio, monument du football corse a déposé le bilan. Le club n'a pas survécu à une situation financière devenue intenable. Avec plus de 13 millions d'euros de dettes et l'absence de repreneur, la liquidation judiciaire a été actée, mettant fin à 27 ans de professionnalisme. Ce dépôt de bilan va entraîner la suppression de 180 emplois. Le centre de formation est également contraint de fermer ses portes. Tennis, le tirage au sort du tableau masculin de l'US Open a été effectué jeudi en fin de journée. Il a réservé de belles surprises puisque Carlos Alcaraz et Novak Djokovic sont dans la même partie de tableau, tout comme Daniil Medvedev qui affrontera Benjamin Bonzi. Comme ce dernier, les Bleus n'ont pas été très chanceux. Meilleur Français Hugo Humbert affrontera l'Australien Adam Walton, 82e, tandis que Giovanni Pecci-Pericard, 39e mondial, sera opposé à un autre cador, l'Italien Lorenzo Musetti, 10e. Présent également à New York, Gaël Monfils, 50e mondial, croisera le fer avec le Russe Roman Siafoulin, 90e, alors que Quentin Ali, 70e, débutera contre David Goffin, 68e. Alexandre Muller aura également une partie difficile à jouer contre Stefanos Tsitsipas, tête de série numéro 26. Eurobasket, la 42e édition du championnat d'Europe va se dérouler du 27 août au 14 septembre dans pas moins de 4 pays et 4 villes différents. La Lettonie, Riga, Chypre, Limassol, la Finlande, Tampere et la Pologne, Katowice. C'est à Riga que se déroulera l'intégralité du tableau final à partir des 8e. On compte 4 groupes de 6 équipes pour le premier tour. Puis les 4 premiers de chaque poule verront les 8e de finale. Les vice-champions olympiques français qui sont dans le groupe D sont leurs stars Victor Wembanyama et Rudy Gobert sont favoris pour figurer sur le podium. Cyclisme, opéré de la cheville mardi à Lyon suite à sa blessure subie à la fin du Tour de France, Kevin Vauquelin pourra mettre un terme à sa saison. Sa présence au championnat du monde sur route au Rwanda du 21 au 28 septembre paraît plus que compromise, comme pour les championnats d'Europe du 1er au 5 octobre qui seront disputés en Ardèche et dans la Drôme. Volée face à Porto Rico, les Françaises ont réussi leur entrée dans le mondial vendredi, une compétition qu'elles n'ont plus disputée depuis 51 ans. Elles se sont imposées face à leurs adversaires 25-22, 25-18, 21-25, 25-14 et prennent déjà une option pour la qualification. Prochain rendez-vous avec les Brésiliennes ce dimanche, toujours à Chiang Mai en Thaïlande. C'est la fin de cette rétro-sport. Une très bonne journée à notre écoute.

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